Le corps et l'esprit sont constitués d'innombrables composants.

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1: Bonjour à tous. Accélérer et faciliter la reconstruction, voilà l'objectif que s'est donné le gouvernement après les incendies de l'été en France. Le Premier ministre Sébastien Lecornu a lancé une mission « Reconstruction et adaptation des territoires » hier. Concrètement, elle permettra d'accompagner la reconstruction dans une démarche durable et raisonnée. La mission devra aussi participer au retour d'expérience nationale pour éviter de nouveaux feux. Les incendies en France ont brûlé 120 000 hectares cet été. Dans la Drôme, le feu n'est pas fixé mais stable, selon les pompiers. Hier, la surface brûlée a été revue à la baisse. 240 hectares dans le massif du Claps, 370 pompiers étaient mobilisés et les habitants du hameau évacués ont pu rentrer chez eux. Le corps de la femme disparue en Haute-Savoie a été retrouvé. Elle a été emportée mardi par la montée des eaux du Giffre, une rivière qui traverse la commune de Sixte-Fer-à-Cheval à cause des intempéries. Son identité a été confirmée par le procureur de Bonneville. Les secours avaient aussi été dépêchés sur place pour évacuer 15 randonneurs. Gabriel Attal, visé par une ingérence russe, le service de lutte contre les ingérences numériques Viginum affirme avoir détecté une opération de désinformation sur les réseaux sociaux. De faux comptes usurpant l'identité de grands médias français ont affirmé que le candidat à la présidentielle avait des signes de la maladie de Parkinson. Le réseau pro-russe Matryoshka serait derrière cette opération. Édouard Philippe et Raphaël Glucksmann ont aussi été visés par ces ingérences ces derniers jours. Situation plus calme au Guatemala, l'éruption du volcan de Fuego est terminée. Des torrents de lave et des colonnes de cendres ont créé la panique pendant près de 50 heures. Des communes ont été évacuées. Le volcan est situé à 35 km de la capitale du pays. Aucune victime ni dégâts matériels signalés. Et puis en foot, le PSG largement dominé par Majorque. Premier match amical pour les joueurs de Luis Enrique hier soir. Ils se sont inclinés 3-0. Prochain match samedi contre Manchester United avant le début de la saison face à Aston Villa lors de la finale de la Super Coupe d'Europe. Ce sera le 12 août. Très bon début de journée à tous.
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4: Bonjour à tous, 300 000 euros, le montant de l'enveloppe débloquée par la préfecture de Gironde. Le but, lancer les premiers travaux d'urgence après le méga feu qui a fait de nombreux dégâts. Cette somme permettra par exemple de sécuriser les pins qui menacent de tomber. Près de 240 habitations ont été détruites par les flammes, dont environ 180 dans la commune du Porge. Aujourd'hui, 4 départements sont en vigilance rouge pour un risque de feu de forêt très élevé. L'Aude, les Bouches-du-Rhône, le Vaucluse et le Var. À Nice, l'homme qui affirmait avoir tué son fils est passé aux aveux. Il a évoqué un coup de folie en pleine séparation conjugale. Le jeune homme de 17 ans a été retrouvé étranglé lundi. L'homme de 59 ans avait tenté de se suicider par la suite. Le père avait été placé en garde à vue. Il doit être présenté au parquet aujourd'hui en vue de l'ouverture d'une information judiciaire pour assassinat. Il pourrait être placé en détention provisoire. Bientôt, de nouveaux postes pour les internes en médecine. Le ministère de la Santé annonce 10 260 places pour la promotion 2026. C'est 15% de plus que l'année dernière. Le gouvernement évoque une progression historique et l'un des premiers effets concrets de la suppression du numerus clausus. Les ouvertures de postes seront accentuées dans les territoires en tension comme le Centre Val-de-Loire, la Nouvelle-Aquitaine ou encore les Hauts-de-France. Quelle était la cible ? En Allemagne, hier, le trafic aérien était suspendu à l'aéroport de Leipzig. Un drone équipé d'un engin explosif a été détecté, puis maîtrisé. L'appareil a été aperçu à proximité d'avions du constructeur ukrainien Antonov. Il pourrait s'agir d'une tentative de frapper délibérément une entreprise importante pour l'Ukraine, selon un député allemand. L'aéroport de Leipzig est utilisé pour le transport de biens militaires, entre autres. En sport, une médaille d'argent pour Jules Bouillet. Le plongeur offre à la France sa première récompense lors des championnats d'Europe de natation après l'épreuve du tremplin à 3 mètres. Et puis en cyclisme, la néerlandaise Demi Vollering remporte la 5e étape du Tour de France Femmes avec une arrivée à Belleville en Beaujolais hier. Au général, la Suissesse Marlène Rosser reste en jaune. 6e étape aujourd'hui entre Montbrison et Tournon-sur-Rhône. Voilà pour l'actu, très bon début de journée.

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Imaginez la forme de la boîte crânienne, son épaisseur, sa dureté. Comparez le plan mental à une scène de théâtre sur laquelle évoluent des personnages. Ce sont les images, les pensées, Ordonnez à ces acteurs de se retirer et conserver une seule image. Installez-vous dans cette pensée et de ce moment, vous cessez de faire et commencez à être.

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2: Bonjour à tous, le gouvernement veut avancer vite sur la question de la reconstruction après les incendies de l'été. Sébastien Lecornu vient de lancer une mission reconstruction et adaptation des territoires. Elle doit permettre d'accélérer et de faciliter la reconstruction, le soutien économique et l'appui à la population. 120 000 hectares de forêt sont partis en fumée cette année en France. Se dirige-t-on vers une cinquième vague de chaleur ? Selon les derniers modèles météo, la période sensible pourrait s'étaler de mardi à vendredi de la semaine prochaine, avec des températures atteignant les 38 degrés, voire plus dans le sud. A noter que 8 départements restent concernés par la vigilance orange canicule dans le sud-est, l'Ardèche, la Drôme, le Gard, le Vaucluse, le Var, les Alpes-Maritimes et la Corse. Une nouvelle ingérence russe détectée, le candidat à la présidentielle Gabriel Attal a été visé à son tour par une campagne de désinformation sur les réseaux sociaux. Selon Viginum, le service chargé de lutter contre les ingérences numériques étrangères en France, Édouard Philippe et Raphaël Glucksmann ont aussi été visés ces derniers jours. À chaque fois, des comptes de journalistes ou de médias français sont usurpés pour divulguer de fausses informations. À l'étranger, plus de 100 000 habitants étaient encore privés de courant hier en Ukraine dans l'oblast de Dnipropetrovsk après une série d'attaques russes. Les États-Unis ont remboursé près de 128 milliards de dollars, conséquence de la décision de la Cour suprême qui avait annulé une partie des droits de douane imposés par Donald Trump. Cela représente 60% du montant des sommes collectées par le gouvernement américain aux entreprises qui ont importé des produits dans le pays pendant cette période. En cyclisme, cinquième étape du Tour de France Femmes, hier remportée par la néerlandaise Demi Vollering. Place aujourd'hui à la sixième étape entre Montbrison et Tournon-sur-Rhône, un peu plus de 153 km au programme pour les coureuses avant le Mont Ventoux demain. Et puis la FIFA présente ses excuses. La direction reconnaît des erreurs après la présentation du projet d'ouverture à des investisseurs privés. Elle affirme néanmoins son plein soutien à son président Gianni Infantino. Voilà pour l'actu, très bonne matinée à tous.
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5: Bonjour, c'est Loris. Nous sommes allés visiter le centre de santé sexuelle de Saint-Nazaire. Nous y avons rencontré Alexandra Théard, sage-femme à l'hôpital de Saint-Nazaire et au centre de santé sexuelle. L'occasion pour nous d'en apprendre plus sur la contraception et les infections sexuellement transmissibles.
6: Quels sont les différents moyens de contraception ?
7: Alors, il en existe de multiples. Il y a les contraceptions et les contraceptions dites mécaniques qui sont les préservatifs, que ce soit le préservatif masculin ou le préservatif féminin, à ne jamais utiliser ensemble évidemment. Ensuite, il y a les contraceptions par pilules, avec différents types de formules médicamenteuses en fonction du contexte et des antécédents. Enfin, ça, c'est notre rôle pendant la consultation médicale de définir quelle sera la plus adaptée. Ensuite, nous avons également les contraceptions qui ont les mêmes types de médicaments ou même mode d'action que certaines pilules, qui sont les patchs contraceptifs ou les anneaux contraceptifs. Il y a également les contraceptions dites de longue durée, qui sont les différents types de dispositifs intra-utérins sans hormones ou avec hormones. Et il y a également l'implant contraceptif que l'on met dans le bras, longue durée également, puisqu'il est efficace pendant 3 ans. Les dispositifs intra-utérins sont efficaces pendant au moins 5 ans, pour certains plus. On entend également parler parfois des contraceptions dites « naturelles », qui sont le contrôle du cycle, le retrait, le contrôle du cycle par l'observation de la glaire, par la température et par la symptothermie, enfin plusieurs choses combinées, qui ne nous semblent pas toujours pas très appropriées de manière générale et particulièrement chez les jeunes, parce qu'ils demandent un investissement très important du couple et une vigilance extrême pour éviter toute grossesse. Et quand on a une fertilité qui est potentiellement au maximum de son efficacité, notamment chez les jeunes, ce sont peut-être pas forcément les plus adaptés. Les méthodes contraceptives hormonales sont très décriées. On entend souvent parler des risques. Le mot risque revient beaucoup. Mais c'est étonnant parce que jamais on entend parler des bénéfices. et de tout ce que ça a permis d'apporter dans la bonne santé de la femme. La bonne santé se traduit et sur le plan physique, mais aussi social et affectif. Et en fait, j'ai envie de conclure que la meilleure contraception des femmes, c'est celle qu'elles choisissent, en ayant une information éclairée et non pas une information biaisée par des messages transmis qui ne sont pas forcément très appuyés par des études scientifiques.
5: Alexandra Théard nous parle maintenant de la répartition de la contraception dans les couples.
7: La contraception reste malgré tout essentiellement une affaire de femmes. Même si des jeunes garçons et des moins jeunes évidemment se sentent concernés vraiment et intéressés par la contraception choisie dans le couple, finalement s'il y a une grossesse, c'est quand même la femme qui porte la grossesse et donc c'est à elle d'être particulièrement vigilante à ce que cette contraception soit efficace. Si le garçon est extrêmement investi dans ce risque de peut-être une grossesse, il sera hyper rigoureux dans l'usage du préservatif masculin qui est quand même plus fréquemment utilisé que celui pour les femmes. Mais la rigueur doit être vraiment très importante et ça n'est pas toujours le cas. D'autant que sur le plan le préservatif masculin, il y a beaucoup de représentations sociales sur le fait que le rapport est moins intéressant, moins satisfaisant, il y a moins de plaisir ou autre, qui sont quand même des représentations très sociétales, très entretenues, sans franchement avoir beaucoup de preuves. Sinon, c'est surprenant de voir que des couples qui sont ensemble depuis des années ne choisissent que cette méthode et sont confortables et sont bien avec cette méthode, avec du plaisir, avec du bien-être. Donc souvent, je les mets un petit peu devant leur contradiction, les jeunes, quand ils me disent à 15 ans et demi, c'est quand même nettement moins bien sans

0: pouvoir arrêter l'usage du préservatif. Hein. C'est pas que j'ai fait un dépistage il y a 6 mois, t'inquiète, loulou, ça va bien. C'est non, non, on le fait, on démarre la relation, on va faire un dépistage ensemble. Enfin, pas forcément ensemble, ensemble, mais il faut faire les deux. Et donc, dans les différentes infections sexuellement transmissibles, il y a bien évidemment le sida dont tout le monde a déjà entendu parler, qui reste pas forcément la plus fréquente, en tout cas, nous, dans notre région, mais qui existe et qui est une maladie avec laquelle on peut vivre mieux, mais ça reste une maladie qui nécessite un traitement quotidien, donc qui est quand même lourde à gérer dans sa vie. Donc il faut mieux essayer de s'en prémunir. Il y a également l'hépatite, les hépatites B et l'hépatite C. L'hépatite B, vous pouvez être vacciné contre l'hépatite B. C'est proposé dans l'enfance, mais il peut y avoir des rappels après. Il y a également la syphilis, qui est une pathologie, une maladie bactérienne également, qui se transmet par relation sexuelle. Donc pareil, on peut la dépister. Et si on découvre qu'il y a la présence de la syphilis, on va pouvoir la traiter. Et il y a également nos préférés, chez les jeunes en tout cas, le chlamydia et la gonococcie, qui sont des infections qui se transmettent par les sécrétions de sperme ou féminines et sur les muqueuses, et ça se traite très très bien. Je dis que ce sont nos préférés parce que c'est celles qu'on retrouve le plus fréquemment. Alors ça se traite très très bien, donc ça c'est super. Mais pour pouvoir traiter, il faut savoir qu'on est positif. Donc, je le redis, il faut se dépister. Et si on ne se traite pas, en fait, ce sont des pathologies qui sont assez insidieuses, ces deux-là, parce qu'elles sont souvent asymptomatiques. Il n'y a pas de symptômes cliniques, donc ce sont des découvertes fortuites. Sauf que quand le germe est là, il peut affecter l'appareil génital interne des femmes et pouvoir parfois entraîner des infections plus hautes, donc un petit peu plus embêtantes, et parfois aussi entraîner des risques d'infertilité un petit peu plus importantes. Donc c'est important de se dépister, de se traiter. Et il y en a une autre que l'on ne dépiste pas, mais qui existe aussi, c'est l'herpès génital. Voilà, donc des vésicules au niveau de la zone génitale. C'est pas très glamour de parler de ça, mais c'est une réalité. Donc, pour s'en protéger, ben, l'usage du préservatif, ou de pas avoir de rapport quand il y a une éruption douteuse, en tout cas. Finalement, on a un outil de prévention qui est superbe, c'est le vaccin contre le papillomavirus, un vaccin que l'on propose pour les jeunes à partir de 11 ans. Jusqu'à 14 ans, il y a 2 doses à faire. Au-delà de 15 ans, c'est 3 doses avec un rattrapage possible jusqu'à 26 ans. L'idéal étant une vaccination avant les premiers rapports sexuels avec une réponse du vaccin dans le processus immunitaire plus intéressante. Cette vaccination permet d'éviter le développement de cellules atypiques, notamment au niveau du col de l'utérus des femmes, qui peuvent entraîner parfois des cancers du col de l'utérus. Mais il y a parfois aussi des cancers au niveau de la gorge, au niveau de la zone anale, au niveau de la vulve ou au niveau du pénis, donc qui sont imputables au papillomavirus. Et quand c'est un virus qui est extrêmement présent dans la population non vaccinée, et à peu près 80% des gens non vaccinés sont porteurs et il se transmet très facilement, même par manuportage, donc même les caresses peuvent avec les mains peuvent transmettre ce virus. D'où l'importance de cette vaccination chez les garçons comme chez les filles, parce que les pays qui vaccinent les garçons et les filles depuis des années voient vraiment des résultats très forts sur la diminution conséquente du nombre de femmes atteintes de cancer du col de l'utérus notamment et des autres.
1: Encore merci à Alexandra Théard pour toutes ces informations. Le centre de santé sexuelle de Saint-Nazaire est au 57 rue Michel-Ange, au premier étage du bâtiment Les Alizés, et il t'accueille le lundi de 9h à 18h30 et du mardi au vendredi de 9h à 17h. Pour prendre rendez-vous, tu peux les contacter au 02 40 90 52 30, 02 40 90 52 30. Et pour rappel, pour les mineurs, c'est gratuit et anonyme.
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3: Bonjour, aujourd'hui nous accueillons...
0: Eh bien, moi-même, c'est-à-dire un pop-corn.
3: Un pop-corn, c'est très inédit, on a la chance de vous recevoir. Pourquoi vous êtes là aujourd'hui ?
0: Eh bien aujourd'hui, je suis venue ici pour faire de la prévention avant tout, contre tous ces fois où mes frères ont été jetés sous un siège lors de séances de cinéma.
3: On comprend votre souffrance.
0: Oui.
3: Est-ce que vous avez peut-être un moyen d'action pour contrer le fait d'être... jetés malheureusement sous des sièges?
0: Eh bien, moi et mes confrères, on a créé justement une association Save Popcorn for Liberty, qui est justement une association qui est là pour protéger les popcorns et pour en fait conquérir les humains, pour qu'en fait ce soit eux qu'on mange maintenant.
3: D'accord, donc un inversement des rôles, entre guillemets.
0: Exactement.
3: Est-ce que vous attendez peut-être une réponse du gouvernement actuel ?
0: C'est mis en cours, on a parlé avec Brigitte et Macron.
3: Oui.
0: Mais pour l'instant, ils n'ont pas l'air très OK.
3: Ah.
0: Mais en fait, on ne va pas vraiment leur laisser le choix parce que c'est un peu un coup d'État.
3: D'accord. Est-ce que c'est peut-être pas un peu trop ? Je sais pas, hein, moi je dis ça.
0: Est-ce
3: comme
0: que
3: ça.
0: C'est pas un peu trop de nous jeter par terre ?
3: Vous avez raison.
0: Et
3: vous
0: oui.
3: faites un petit peu peur.
0: Oui.
3: Du coup, maintenant, je suis un peu inquiet. Concrètement, qu'est-ce qui va se passer pour les humains et comment vous allez vous y prendre pour les manger ? Ça va être compliqué,
0: et
3: non ?
0: En fait, on a une liste de tous ceux qui ont déjà jeté des pop-corns sous les sièges. Parce qu'on va pas non plus, on n'est pas des monstres, on va pas laisser mourir des innocents.
3: Ah, quand même.
0: Mais toute personne qui a été un meurtrier, on va dire, au final, c'est les bons termes, eh bien, ils finiront par être emprisonnés ou jetés sous des sièges à leur tour.
3: D'accord, mais admettons que un pop-corn est jeté sous le siège et qu'une personne le ramasse et le mange. Qu'est-ce qui se passe ?
0: Alors ça, c'est compliqué, ça.
3: Ouais, c'est une question difficile.
0: Ça, je pense qu'on verra après.
3: Il faut réfléchir.
0: Exactement.
3: C'est ça. Est-ce que vous avez un message à faire passer aux jeunes popcorn ?
0: Save the popcorn for the earth.
3: Ok, très beau slogan.
0: Exactement.
3: Merci le popcorn, finalement, du
0: oui.
3: coup, c'est ça. Et puis, on espère que vous allez réussir votre...
0: coup d'état.
3: Merci.
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2: Karim, Chris, Ethan, Timothée et Martin sont tous les 5 en 6e au collège Jean Moulin et ils vont tenter de découvrir la définition du mot potamotoc. Est-ce qu'il y a des idées pour potamotoc, Ethan?
3: C'est... on plante quelque chose.
2: Ah, c'est le fait de planter quelque chose, mais quelque chose de spécifique?
3: Non, pas quelque chose de spécifique.
2: Donc toutes les plantations, qu'on plante un chêne, un plant de tomate ou une fleur, ce serait potamotoc?
3: Oui.
2: Très bien. Martin?
4: Comme de la pâte à modeler, mais avec du fer.
2: D'accord, donc on essaye de modeler du fer comme la pâte à modeler, et ce serait potamotoc?
4: Oui.
2: D'accord, je pense que c'est un peu moins évident, il y a peut-être des techniques particulières.
4: Peut-être.
2: Sans doute même, parce que le fer, c'est un peu plus dur que la pâte à modeler.
4: Oui.
2: Karim?
5: Un espèce de potager pour les tomates.
2: D'accord, potamotoc, ce serait un potager spécifique pour les tomates.
5: Oui.
2: J'aime bien cette idée, elle me plaît bien. Ethan?
3: Ou j'aurais dit un gaz.
2: Ah, un gaz genre toxique?
3: Oui, c'est comme, je sais pas quel gaz, mais comme du méthane.
2: D'accord, ok, le potamotoc, donc on va s'en méfier un peu.
3: Oui.
2: Timothée?
6: De l'eau potable, mais chimique.
2: De l'eau potable, chimique. Ah, ce serait une façon chimique de rendre de l'eau non potable, potable.
6: Oui.
2: D'autres idées pour potamotoc, Ethan?
3: La fin du mot, et ça me fait penser à un toc, genre que t'as.
2: Donc ce serait un toc, mais peut-être un toc très précis, le fait de faire un geste bien particulier?
3: Non, c'est de répéter, moi, pour moi, le mot, c'est répéter un toc toutes les, une seconde, tout le temps, tout le temps.
2: Karim?
5: J'avais une idée où c'est frapper sur un potager pour faire planter les légumes.
2: D'accord, tu veux dire que ce serait une technique potagère et cette technique-là consisterait à frapper la terre avant de planter ou...
5: Oui.
2: Très potager, hein. Il reste dans le potager, Karim. Chris?
7: Un toc, mais potable.
8: Bah, un toc sur la tête. Il fait pas trop mal au cerveau.
2: D'accord, alors là, Chris nous fait le geste de se faire taper sur la tête. Donc en fait, ce serait quelqu'un qui te tape sur la tête, mais de manière pas trop violente.
7: Oui.
2: D'accord, très bien. Timothée?
6: Ou un toc, c'est un geste et puis il est... genre, il est pas gênant.
2: D'accord, oui, c'est ça. C'est que tu aurais un toc, mais qui se verrait pas trop finalement, qui serait pas trop gênant dans ta vie quotidienne.
6: Voilà.
2: Il y aurait les tocs très handicapants et puis il y aurait les potamotocs.
6: Oui.
2: Eh bien, je suis désolée de vous annoncer que vous êtes complètement...
6: à côté de la plaque.
2: C'est exact. Puisque potamotoc se dit d'un poisson qui vit en mer mais qui naît et se reproduit en eau douce. Par exemple, le saumon est la plus connue des espèces potamotoc.
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1: Bonjour à tous, le risque de feu de forêt très élevé dans 4 départements aujourd'hui. L'Aude, le Vaucluse, les Bouches-du-Rhône et le Var sont en vigilance rouge. 6 autres sont en orange le long de la Méditerranée en remontant jusqu'en Ardèche. Dans la Drôme, le feu n'est pas encore fixé mais il est stable selon les pompiers. 240 hectares de forêt ont brûlé dans le massif du Claps. Quelques reprises ont été constatées cette nuit. Ces foyers sont inaccessibles actuellement et ne présentent pas de danger sauf en cas de fort vent, précise le 10-26. Et hier, le gouvernement a lancé une mission pour faciliter la reconstruction dans les zones sinistrées par les incendies cet été. La mission devra aussi participer au retour d'expérience nationale pour éviter de nouveaux feux. Les incendies en France ont brûlé 120 000 hectares depuis le début de l'année. A noter qu'aujourd'hui, 8 départements du sud-est sont en vigilance orange canicule, de la Corse à la Drôme, et plusieurs modèles météo annoncent une 5e vague de chaleur d'ici la semaine prochaine avec des températures proches des 38 degrés dans le sud. L'ombre russe plane sur la présidentielle. Après une opération de désinformation attribuée à un groupe pro-russe visant Gabriel Attal sur les réseaux sociaux, le Premier ministre Sébastien Lecornu affirme avoir engagé un travail commun. Un protocole de transmission automatique de tous les cas détectés sera également mis en place, précise le chef du gouvernement interpellé par Jean-Luc Mélenchon sur X. En Ukraine, on compte au moins 3 morts dans le nord-est du pays après des bombardements russes cette nuit à Balaklia. Les frappes russes de la nuit de mardi et mercredi ont fait 17 morts en Ukraine. La Russie de son côté assure avoir abattu 605 drones ukrainiens dans la nuit. En sport, première médaille pour la France au championnat d'Europe de natation en région parisienne. Jules Bouillet a décroché l'argent sur l'épreuve du tremplin à 3 mètres. Et puis en foot, le PSG largement dominé par Mallorca. Premier match amical pour les joueurs de Luis Enrique hier soir. Ils se sont inclinés 3-0. Prochain match samedi contre Manchester United avant le début de la saison face à Aston Villa lors de la finale de la Super Coupe d'Europe. Ce sera le 12 août. Voilà pour l'actu. Très bonne matinée à tous.
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4: Bonjour, c'est Loris. Nous sommes allés visiter le centre de santé sexuelle de Saint-Nazaire. Nous y avons rencontré Alexandra Théard, sage-femme à l'hôpital de Saint-Nazaire et au centre de santé sexuelle. L'occasion pour nous d'en apprendre plus sur la contraception et les infections sexuellement transmissibles.
5: Quels sont les différents moyens de contraception ?
6: Alors, il en existe de multiples. Il y a les contraceptions dites mécaniques qui sont les préservatifs, que ce soit le préservatif masculin ou le préservatif féminin, à ne jamais utiliser ensemble évidemment. Ensuite, il y a les contraceptions par pilule, avec différents types de formules médicamenteuses en fonction du contexte et des antécédents. Enfin, ça, c'est notre rôle pendant la consultation médicale de définir quelle sera la plus adaptée. Ensuite, nous avons également les contraceptions qui ont les mêmes types de médicaments ou même mode d'action que certaines pilules, qui sont les patchs contraceptifs ou les anneaux contraceptifs. Il y a également les contraceptions dites de longue durée, qui sont les différents types de dispositifs intra-utérins sans hormones ou avec hormones. Et il y a également l'implant contraceptif que l'on met dans le bras, longue durée également, puisqu'il est efficace pendant 3 ans. Les dispositifs intra-utérins sont efficaces pendant au moins 5 ans, pour certains plus. On entend également parler parfois des contraceptions dites naturelles, qui sont le contrôle du cycle, le retrait, le contrôle du cycle par l'observation de la glaire, par la température et par la symptothermie, enfin plusieurs choses combinées, qui ne nous semblent pas toujours pas très appropriées de manière générale et particulièrement chez les jeunes, parce qu'ils demandent un investissement très important du couple et une vigilance extrême pour éviter toute grossesse. Et quand on a une fertilité qui est potentiellement au maximum de son efficacité, notamment chez les jeunes, ce ne sont peut-être pas forcément les plus adaptés. Les méthodes contraceptives hormonales sont très décriées. On entend souvent parler des risques. Le mot risque revient beaucoup. Mais c'est étonnant parce que jamais on entend parler des bénéfices et de tout ce que ça a permis d'apporter dans la bonne santé de la femme. La bonne santé se traduit et sur le plan physique, mais aussi social et affectif. Et en fait, j'ai envie de conclure que la meilleure contraception des femmes, c'est celle qu'elles choisissent, en ayant une information éclairée et non pas une information biaisée par des messages transmis qui ne sont pas forcément très appuyés par des études scientifiques.
4: Alexandra Théard nous parle maintenant de la répartition de la contraception dans les couples.
6: La contraception reste malgré tout essentiellement une affaire de femmes. Même si des jeunes garçons et des moins jeunes, évidemment, se sentent concernés vraiment et intéressés par la contraception choisie dans le couple, finalement, s'il y a une grossesse, c'est quand même la femme qui porte la grossesse. Et donc, c'est à elle d'être particulièrement vigilante à ce que cette contraception soit efficace. Si le garçon est extrêmement investi dans ce risque de peut-être une grossesse, il sera hyper rigoureux dans l'usage du préservatif masculin qui est quand même plus fréquemment utilisé que celui pour les femmes. Mais la rigueur doit être vraiment très importante et ça n'est pas toujours le cas. D'autant que sur le plan le préservatif masculin, il y a beaucoup de représentations sociales sur le fait que le rapport est moins intéressant, moins satisfaisant, il y a moins de plaisir ou autre, qui sont quand même des représentations très sociétales, très entretenues, sans franchement avoir beaucoup de preuves. Sinon, c'est surprenant de voir que des couples qui sont ensemble depuis des années ne choisissent que cette méthode et sont confortables et sont bien avec cette méthode, avec du plaisir, avec du bien-être. Donc souvent, je les mets un petit peu devant leur contradiction, les jeunes, quand ils me disent à 15 ans et demi, c'est quand même nettement moins bien sans préservatif. C'est vrai qu'avec l'expérience à 15 ans et demi en sexualité, on a beaucoup d'informations.
5: C'est quoi les IST ?
6: Alors les IST, ce sont les infections sexuellement transmissibles, qu'on peut également, on appelle moins souvent maintenant, mais les maladies sexuellement transmissibles, donc MST. Il y en a un certain nombre qui peuvent être dépistées pour certaines, pour la plupart, et certaines non. Donc déjà, avant tout, la meilleure protection de la plupart des IST, c'est quand même l'usage du préservatif avant d'avoir le résultat d'un dépistage effectué les deux partenaires pour pouvoir arrêter l'usage du préservatif. Hein. C'est pas que j'ai fait un dépistage il y a 6 mois, t'inquiète loulou, ça va bien. C'est non, on le fait, on démarre la relation, on va faire un dépistage ensemble. Enfin, pas forcément ensemble, mais il faut faire les deux. Et donc, dans les différentes infections sexuellement transmissibles,

0: qui est une pathologie, une maladie bactérienne également, qui se transmet par relation sexuelle. Donc pareil, on peut la dépister. Et si on découvre qu'il y a la présence de la syphilis, on va pouvoir la traiter. Et il y a également nos préférés, chez les jeunes en tout cas, le chlamydia et la gonococcie, qui sont des infections qui se transmettent par les sécrétions de sperme ou féminines, et sur les muqueuses, et ça se traite très très bien. Je dis que ce sont nos préférés parce que c'est celles qu'on retrouve le plus fréquemment. Alors ça se traite très très bien, donc ça c'est super. Mais pour pouvoir traiter, il faut savoir qu'on est positif. Donc, je le redis, il faut se dépister. Et si on ne se traite pas, en fait, ce sont des pathologies qui sont assez insidieuses, ces deux-là, parce qu'elles sont souvent asymptomatiques. Il n'y a pas de symptômes cliniques, donc ce sont des découvertes fortuites. Sauf que quand le germe est là, il peut affecter l'appareil génital interne des femmes et pouvoir parfois entraîner des infections plus hautes, donc un petit peu plus embêtantes, et parfois aussi entraîner des risques d'infertilité un petit peu plus importantes. Donc c'est important de se dépister, de se traiter. Et il y en a une autre que l'on ne dépiste pas, mais qui existe aussi, c'est l'herpès génital. Des vésicules au niveau de la zone génitale. C'est pas très glamour de parler de ça, mais c'est une réalité, donc... pour s'en protéger, ben, l'usage du préservatif ou de pas avoir de rapport quand il y a une éruption douteuse, en tout cas. Finalement, on a un outil de prévention qui est superbe, c'est le vaccin contre le papillomavirus, un vaccin que l'on propose pour les jeunes à partir de 11 ans. Jusqu'à 14 ans, il y a deux doses à faire. Au-delà de 15 ans, c'est trois doses avec un rattrapage possible jusqu'à 26 ans. L'idéal étant une vaccination avant les premiers rapports sexuels avec une réponse du vaccin dans le processus immunitaire plus intéressante. Cette vaccination permet d'éviter le développement de cellules atypiques, notamment au niveau du col de l'utérus des femmes, qui peuvent entraîner parfois des cancers du col de l'utérus. Mais il y a parfois aussi des cancers au niveau de la gorge, au niveau de la zone anale, au niveau de la vulve ou au niveau du pénis, donc qui sont imputables au papillomavirus. Et quand c'est un virus qui est extrêmement présent dans la population non vaccinée, et à peu près 80% des gens non vaccinés sont porteurs et il se transmet très facilement, même par manuportage, donc même les caresses peuvent avec les mains peuvent transmettre ce virus. D'où l'importance de cette vaccination chez les garçons comme chez les filles, parce que les pays qui vaccinent les garçons et les filles depuis des années voient vraiment des résultats très forts sur la diminution conséquente du nombre de femmes atteintes de cancer du col de l'utérus notamment et des autres.
1: Encore merci à Alexandra Théard pour toutes ces informations. Le centre de santé sexuelle de Saint-Nazaire est au 57 rue Michel-Ange, au premier étage du bâtiment Les Alizés, et il t'accueille le lundi de 9h à 18h30 et du mardi au vendredi de 9h à 17h. Pour prendre rendez-vous, tu peux les contacter au 02 40 90 52 30, 02 40 90 52 30. Et pour rappel, pour les mineurs, c'est gratuit et anonyme.
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2: En compagnie de Tinaïs, Louise, Esther, Fatou, Mélia et Cristal, toutes collégiennes à Jean Moulin, et elles vont tenter de découvrir la définition du mot « cheilite ». Est-ce qu'il y a des idées pour « cheilite » ? En tout cas, le mot fait réagir autour de moi. Alors, on a une idée du côté de chez Tinaïs.
3: Une maladie.
2: Une maladie. Alors, ce serait une maladie grave, pas grave ?
3: Pas grave.
2: Et ça toucherait quelle partie du corps ?
3: La tête.
2: Mais alors, ce serait genre, t'aurais mal à la tête ou ce serait dans le crâne
3: Dans le crâne.
2: Et ce serait pas grave ?
3: Ah si, ça serait grave du coup.
2: Ah si, ce serait grave du coup, d'accord. Donc une maladie grave du crâne. D'accord, on commence bien. Hein. Bonne ambiance tout de suite avec Tinaïs, ça nous met dans l'ambiance. Allez, il y a une idée également du côté de chez Fatou.
4: Quand j'entends Shaili, genre ça me fait penser bien fait et quelque chose qui est pas quelque chose qui est normal.
2: D'accord, donc quelque chose de pas normal, mais bien fait pour la personne à qui ça arrive.
4: Oui.
2: D'accord, un petit rapport avec Shay quoi.
4: Oui.
2: Quelqu'un d'un peu méchant qui tombe dans la cour, ce serait un ou une cheilite, quoi.
4: Exactement.
2: Ce qu'on pourrait appeler aussi un juste retour des choses.
4: Oui. Le karma des choses.
2: Le karma. Écoute, j'aime assez cette idée de retour de bâton. J'aime bien. Bon, est-ce qu'il y a d'autres idées pour cheilite ? Oui, Esther.
5: Moi, ça me fait penser à des météorites, comme ça.
2: On part carrément là dans l'espace, c'est pas mal. Est-ce qu'il y a d'autres idées pour cheilite ? Cristal.
6: Une satellite.
2: Ah, une satellite, d'accord. Donc on reste dans l'espace. Un satellite naturel ou pas naturel ?
6: Naturel.
2: Naturel, d'accord. Très bien, météorite, satellite. Est-ce qu'il y a d'autres idées en dehors de l'espace même hein, ça marche aussi. Oui, Mélia, je t'écoute.
7: C'est pas une marque pour les chats, ça ?
2: Ah, cheilite, tu penses que ce serait une marque pour les chats ? Alors, une marque de nourriture pour les chats ?
7: Oui.
2: Ok, alors tu penses que je serais assez sadique pour aller chercher des mots qui ne sont pas dans le dictionnaire ?
7: Peut-être.
2: Normalement, je vais chercher des mots dans le dictionnaire, mais t'as raison, par contre, sur le côté sadique, peut-être que ça pourrait m'arriver. Ok, d'autres idées pour cheilite ? Oui, du côté de chez Cristal.
6: Une espèce d'animal sous la mer ?
2: Ah, une espèce d'animal, et ça serait un animal qui vivrait sous la mer, gros, petit ?
6: Petit ?
2: Et est-ce qu'il vivrait un peu partout, ou il y a des endroits, tu vois, est-ce qu'il y en aurait par chez nous, quoi ?
6: Non, pas chez nous. En dessous des cailloux, Amérique du Sud.
2: Ok, très bien. Petit animal marin qui vit sous les rochers en Amérique du Sud.
6: Là.
2: Très bien. Une idée également chez Esther.
5: Moi, je pense que c'est comme une expression, comme je suis une cheilite.
2: Ah, j'ai une cheilite. Et ça serait quoi comme expression ?
5: Quand t'es radieuse, comme excitée, genre un truc comme ça.
2: Ah d'accord, tu serais hyper excitée parce que par exemple, tu vas voir un concert que t'as trop envie d'aller voir. Ça serait une cheilite.
5: Bah oui, ça se dit peut-être.
2: Ok, non mais j'aime bien aussi cette idée, hein, ça me va bien. Est-ce qu'il y a une idée du côté de chez Louise ?
8: Non.
2: Et est-ce qu'il y a une idée de tes camarades qui te plaît ?
8: Celle d'Esther sur les astéroïdes.
2: Ah, très bien. Ok, donc beaucoup d'idées, hein, je dois avouer pour chez Elite. Je suis désolée par contre de vous annoncer que vous êtes complètement, quoique, complètement à côté de la plaque, quoique il y avait quand même une petite idée chez Tinaïs, hein, je dois avouer, puisque la cheilite, c'est un autre terme en fait utilisé pour désigner les lèvres gercées. Donc ce qui arrive souvent des fois en hiver. Et du coup, vous savez, les lèvres deviennent sèches et des fissures se forment, ça devient douloureux. Ben ça s'appelle la cheilite. Et du coup, c'est un peu médical quand même, quoi.
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9: Bonjour et bienvenue sur la tribu, c'est
10: Bertie,
11: Margot
9: et Angèle pour l'émission musicale du mercredi. Je vais laisser Bertie commencer cette émission et nous faire découvrir une de ses musiques.
10: Alors, j'ai choisi de vous présenter une chanson qui s'appelle « Je serai ta meilleure amie » de Laurie. Cette chanson est sortie le 16 octobre 2001. J'aime beaucoup me moquer pour rigoler car je trouve les paroles un peu bébêtes et en même temps j'aime bien le rythme. La chanson ne parle pas de quelque chose en particulier, en fait il n'y a pas trop d'histoire. Je voulais la présenter car ma mère m'avait dit de pas la passer à la radio car elle aime pas. Et du coup, pour rire, bah je la mets quand même. Le premier single de la chanteuse sort le jour de son anniversaire de ses 19 ans et la chanson dont je vous parle a été aussi un single, mais un peu plus tard.

0: Merci Bertie pour ta présentation. Maintenant, on va pouvoir laisser Margot nous présenter sa musique.
1: Ma première chanson est Fils de paix des Fatal Picard. Je l'ai choisie car ma sœur l'adore et la chante souvent. Elle parle du fils de Poutine. Je trouve que l'air de la chanson reste beaucoup dans la tête.
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0: Voilà, à toi Bertie pour ta deuxième présentation.
1: Ma deuxième chanson s'intitule « Toute première fois » de Jeanne Mas. Jeanne Mas a été connue en France grâce à cette chanson, puis a enchaîné plusieurs autres tubes. La chanson reste tout le temps dans la tête et dès qu'on me dit « toute première fois », je l'ai en tête.

0: Toujours sur la tribu, on dit merci à Bertille pour sa présentation et à toi Margot.
1: Ma deuxième chanson est Dépassée de Nuit Incolore. Je l'ai choisie car je l'écoute très souvent. La chanson parle de l'enfance de l'artiste au Vietnam. Nuit Incolore s'appelle en réalité Théo Marclay. Il est né en 2001.
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Merci beaucoup Margot pour cette super présentation. Ma deuxième présentation, c'est la chanson « Crache ton venin » du groupe Téléphone. Cette chanson est aussi le titre du deuxième album studio de ce groupe. Dans cet album, le groupe parle de thèmes de société comme la révolte ou les conflits familiaux des adolescents. Cette chanson, je l'aime beaucoup et je l'ai découverte grâce à mon frère qui écoute Téléphone.

0: Maintenant, c'est au tour de Bertie de nous présenter sa dernière chanson.
1: Ma troisième chanson est ma chanson préférée des trois. Elle s'appelle « Tes états d'Amérique » et est chantée par le groupe Luna Parker et est sortie en 1986. Ce groupe n'a fait qu'une seule chanson connue. Et oui, il y a un jeu de mots nul. « Les états d'Amérique » et « Tes états d'Amérique ». J'adore car le rythme est super.

0: Merci Bertie pour cette super chanson qui va nous rester en tête. C'est maintenant à toi Margot pour ta dernière présentation.
1: Ma troisième chanson est Copine de Zélie. J'ai choisi car j'aime bien cette chanson. J'aime bien le rythme. Le nom complet de la chanteuse est Zélie Claessen. Elle est née en 2001.

Merci Margot pour cette présentation. Pour cette dernière présentation, ce sera le Paradis Blanc de Michel Berger. Cette chanson, je la connais depuis longtemps car mes parents écoutent beaucoup Michel Berger, mais je me suis plus intéressée à cette chanson depuis que je dois la chanter à la chorale de mon collège.

0: Voilà, c'était l'émission musicale avec
1: Bertille,
2: Margot
0: et Angèle. À bientôt sur la tribu.
2: À bientôt.
1: À bientôt.
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3: Bonjour à toutes, bonjour à tous. Le parquet national antiterroriste annonce l'ouverture d'une enquête préliminaire après cette conférence de presse hier du FLNC. Des membres de l'organisation clandestine corse ont pris la parole, encagoulés et armés, pour vivement rejeter le processus d'autonomie voté par les députés en juin dernier. Une mascarade, selon eux, qui ont aussi dénoncé l'installation de Français sur l'île. L'enquête est ouverte pour association de malfaiteurs en vue de la préparation d'actes de terrorisme. La Corse, toujours en vigilance orange canicule, comme si autres départements du Sud-Est. Météo France indique qu'on a relevé ce matin 27 degrés à Nîmes et à Avignon, 26 degrés à Montélimar et à Nice, et on attend cet après-midi encore plus de 36 degrés avec des pointes jusqu'à 40 degrés dans l'intérieur du Var. Le Var où le risque d'incendie reste très élevé aujourd'hui. Vigilance rouge aux feux de forêt qui concerne aussi les Bouches-du-Rhône, le Vaucluse et l'Aude. On a aussi 6 autres départements en orange sur le Sud-Est. C'est le cas notamment de la Drôme où l'incendie dans le massif de Claps reste sous surveillance. Il est stable selon le dernier bilan en début de journée. 7 pompiers ont été légèrement blessés sur place. Une manifestation jusqu'au siège du SAMU social à Paris en début d'après-midi. Une partie des agents est en grève de reconductibles depuis le 23 juin à l'appel de la CGT. Ils appellent à renforcer les moyens de cette association qui vient en aide aux personnes sans domicile. Un conseil d'administration du SAMU social se tient ce jeudi. En Russie, plus de 600 drones ukrainiens ont été abattu la nuit dernière. C'est ce qu'affirment les autorités après cette série d'attaques sur plusieurs régions. Le président de l'Ukraine, Volodymyr Zelensky, évoque des frappes à longue portée pour réduire les revenus pétroliers de Moscou. Enfin, le départ du peloton est prévu un peu avant 14h. 6e étape sur le Tour de France Femmes avec 153 km entre Montbrison dans la Loire et Tournon-sur-Rhône en Ardèche. C'est la coureuse suisse Marlène Reusser qui porte le maillot jaune depuis mardi soir. C'est la fin de cette édition. Bonne journée.
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5: Bonjour, c'est Loris. Nous sommes allés visiter le centre de santé sexuelle de Saint-Nazaire. Nous y avons rencontré Alexandra Théard, sage-femme à l'hôpital de Saint-Nazaire et au centre de santé sexuelle. L'occasion pour nous d'en apprendre plus sur la contraception et les infections sexuellement transmissibles.
6: Quels sont les différents moyens de contraception ?
7: Alors, il en existe de multiples. Il y a les contraceptions dites mécaniques, qui sont les préservatifs, que ce soit le préservatif masculin ou le préservatif féminin, à ne jamais utiliser ensemble, évidemment. Ensuite, il y a les contraceptions par pilules, avec différents types de formules médicamenteuses, en fonction du contexte et des antécédents. Enfin, ça, c'est notre rôle pendant la consultation médicale de définir quelle sera la plus adaptée. Ensuite, nous avons également les contraceptions qui ont les mêmes types de médicaments ou même mode d'action que certaines pilules, qui sont les patchs contraceptifs ou les anneaux contraceptifs. Il y a également les contraceptions dites de longue durée, qui sont les différents types de dispositifs intra-utérins sans hormones ou avec hormones. Et il y a également l'implant contraceptif que l'on met dans le bras. Longue durée également, puisqu'il est efficace pendant 3 ans. Les dispositifs intra-utérins sont efficaces pendant au moins 5 ans, pour certains plus. On entend également parler parfois des contraceptions dites « naturelles », qui sont le contrôle du cycle, le retrait, le contrôle du cycle par l'observation de la glaire, par la température et par la symptothermie, enfin plusieurs choses combinées, qui ne nous semblent pas toujours pas très appropriées de manière générale et particulièrement chez les jeunes, parce qu'ils demandent un investissement très important du couple et une vigilance extrême pour éviter toute grossesse. Et quand on a une fertilité qui est potentiellement au maximum de son efficacité, notamment chez les jeunes, ce sont peut-être pas forcément les plus adaptés. Les méthodes contraceptives hormonales sont très décriées. On entend souvent parler des risques. Le mot risque revient beaucoup. Mais c'est étonnant parce que jamais on entend parler des bénéfices et de tout ce que ça a permis d'apporter dans la bonne santé de la femme. La bonne santé se traduit et sur le plan physique, mais aussi social et affectif. Et en fait, j'ai envie de conclure que la meilleure contraception des femmes, c'est celle qu'elles choisissent, en ayant une information éclairée et non pas une information biaisée par des messages transmis qui ne sont pas forcément très appuyés par des études scientifiques.
5: Alexandra Théard nous parle maintenant de la répartition de la contraception dans les couples.
7: La contraception reste malgré tout essentiellement une affaire de femmes. Même si des jeunes garçons et des moins jeunes évidemment se sentent concernés vraiment et intéressés par la contraception choisie dans le couple, finalement s'il y a une grossesse, c'est quand même la femme qui porte la grossesse et donc c'est à elle d'être particulièrement vigilante à ce que cette contraception soit efficace. Si le garçon est extrêmement investi dans ce risque de peut-être une grossesse, il sera hyper rigoureux dans l'usage du préservatif masculin qui est quand même plus fréquemment utilisé que celui pour les femmes. Mais la rigueur doit être vraiment très importante et ça n'est pas toujours le cas. D'autant que sur le plan le préservatif masculin, il y a beaucoup de représentations sociales sur le fait que le rapport est moins intéressant, moins satisfaisant, il y a moins de plaisir ou autre, qui sont quand même des représentations très sociétales, très entretenues, sans franchement avoir beaucoup de preuves. Sinon, c'est surprenant de voir que des couples qui sont ensemble depuis des années ne choisissent que cette méthode et sont confortables et sont bien avec cette méthode, avec du plaisir, avec du bien-être. Donc souvent, je les mets un petit peu devant leur contradiction, les jeunes, quand ils me disent à 15 ans et demi, c'est quand même nettement moins bien sans préservatif. C'est vrai qu'avec l'expérience à 15 ans et demi en sexualité, on a beaucoup d'informations.
8: C'est quoi les IST ?
7: Alors les IST, ce sont les infections sexuellement transmissibles, qu'on peut également, on appelle moins souvent maintenant, mais les maladies sexuellement transmissibles, donc MST. Il y en a un certain nombre qui peuvent être dépistées pour certaines, pour la plupart, et certaines non. Donc déjà, avant tout, la meilleure protection de la plupart des IST, c'est quand même l'usage du préservatif avant d'avoir le résultat d'un dépistage effectué les deux partenaires pour pouvoir arrêter l'usage du préservatif. Hein. C'est pas que j'ai fait un dépistage il y a 6 mois, t'inquiète loulou, ça va bien. C'est non, on le fait, on démarre la relation, on va faire un dépistage ensemble. Enfin, pas forcément ensemble, mais il faut faire les deux. Et donc, dans les différentes infections sexuellement transmissibles, il y a bien évidemment le sida dont tout le monde a déjà entendu parler, qui reste pas forcément la plus fréquente, en tout cas, nous, dans notre région, mais qui existe et qui est une maladie avec laquelle on peut vivre mieux, mais ça reste une maladie qui nécessite un traitement quotidien, donc qui est quand même lourde à gérer dans sa vie. Donc il faut mieux essayer de s'en prémunir. Il y a également l'hépatite, les hépatites B et l'hépatite C. L'hépatite B, vous pouvez être vacciné contre l'hépatite B. C'est proposé dans l'enfance, mais il peut y avoir des rappels après. Il y a également la syphilis, qui est une maladie bactérienne également, qui se transmet par relation sexuelle. Donc pareil, on peut la dépister. Et si on découvre qu'il y a la présence de la syphilis, on va pouvoir la traiter. Et il y a également nos préférés, chez les jeunes en tout cas, le chlamydia et la gonococcie, qui sont des infections qui se transmettent par les sécrétions de sperme ou féminine et sur les muqueuses, et ça se traite très très bien. Je dis que ce sont nos préférés parce que c'est celles qu'on retrouve le plus fréquemment. Alors ça se traite très très bien, donc ça c'est super. Mais pour pouvoir traiter, il faut savoir qu'on est positif. Donc, je le redis, il faut se dépister. Et si on ne se traite pas, en fait, ce sont des pathologies qui sont assez insidieuses, ces deux-là, parce qu'elles sont souvent asymptomatiques. Il n'y a pas de symptômes cliniques, donc ce sont des découvertes fortuites. Sauf que quand le germe est là, il peut affecter l'appareil génital interne des femmes et pouvoir parfois entraîner des infections plus hautes, donc un petit peu plus embêtantes, et parfois aussi entraîner des risques d'infertilité un petit peu plus importants. Donc c'est important de se dépister, de se traiter. Et il y en a une autre que l'on ne dépiste pas, mais qui existe aussi, c'est l'herpès génital. voilà, donc des vésicules au niveau de la zone génitale. C'est pas très glamour de parler de ça, mais c'est une réalité. Donc, pour s'en protéger, ben, l'usage du préservatif ou de pas avoir de rapport quand il y a une éruption douteuse, en tout cas. Finalement, on a un outil de prévention qui est superbe, c'est le vaccin contre le papillomavirus, un vaccin que l'on propose pour les jeunes à partir de 11 ans.

0: à peu près 80% des gens non vaccinés sont porteurs et il se transmet très facilement, même par manuportage, donc même les caresses peuvent manuel avec les mains peuvent transmettre ce virus. D'où l'importance de cette vaccination chez les garçons comme chez les filles, parce que les pays qui vaccinent les garçons et les filles depuis des années voient vraiment des résultats très forts sur la diminution conséquente du nombre de femmes atteintes de cancer du col de l'utérus, notamment, et des autres.
1: Encore merci à Alexandra Théard pour toutes ces informations. Le centre de santé sexuelle de Saint-Nazaire est au 57 rue Michel-Ange, au premier étage du bâtiment Les Alizés, et il t'accueille le lundi de 9h à 18h30 et du mardi au vendredi de 9h à 17h. Pour prendre rendez-vous, tu peux les contacter au 02 40 90 52 30, 02 40 90 52 30. Et pour rappel, pour les mineurs, c'est gratuit et anonyme.
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4: Trois candidats dans un mouchoir de poche, mais on se régale. C'est du beau jeu, ça.
5: Le soprano Paul Mirabel, Squeezie McFly et Carlito.
4: Pardon ? Quelle est votre réponse ?
5: Marlène Schiappa, Lady Gaga, Omar Sy, Clara Luciani, Nicki Minaj, Florence Foresti, Taylor Swift, Mbappé, Emmanuel Macron, Donald Trump, Damso, Marion Cotillard, Katy Perry, Charles Leclerc, Léon Marchand, Angèle, Lenny Kravitz, Greta Thunberg, François Hollande, Philippe Etchebest, Billy Eilish, Wendy Renard, Nikos Aliagas, Barack Obama, Cyril Lignac, Teddy Riner, Julien Doré, Loan, Thomas Pesquet, Harry Potter, Yann Barthès, Inox, Tag, Lena, Situation, Adeline Champ, Brad Pitt.
4: Attention, top en 1912, quelle émission animalière voit ses principaux dirigeants massacrés par un animateur dont le véritable prénom est Ronan. Bien joué, 3 points.
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8: Attention, attention, ce sont de fausses interviews.
9: Alors bonjour Spider-Man.
10: Bonjour Superman.
9: Alors oui.
10: Je me suis pas trompée.
9: Non, c'est bon, c'est ça exactement. Alors moi j'ai une grande question.
10: Oh, grande, allez-y.
9: D'où vient vos fils d'araignée?
10: Mais je peux pas
9: te... Vos toiles d'araignée,
10: c'est un grand secret.
9: C'est un grand secret.
10: Ouais, c'est un grand secret. Bon, alors, un petit secret.
9: Ok.
10: J'ai pris une bobine, voilà, et du coup, je m'en sers quotidiennement pour mes fils d'araignée. Mais ne pas dévoiler ce secret.
9: Ah oui, très bien, très bien. Ça restera secret, évidemment.
10: Ouais, entre nous deux.
9: Et alors, votre araignée qui vous a piqué. Moi, dans tous les Spider-Man, c'est une araignée différente. Du coup, j'aimerais bien savoir...
10: Alors une araignée, c'est une espèce très très très rare, c'est une toute petite araignée, mais vraiment à peine perceptible à l'œil nu.
9: D'accord.
10: Mais elle est sacrément costaud, petite mais costaud.
9: Ok. Ah,
10: bah, vous avez vu,
9: et alors dans,
10: très forte.
9: Dans les Spider-Man, on voit plusieurs univers, le multivers, vous êtes dans quel univers?
10: Oh là là, faudrait que je révise parce que je connais pas bien tous les univers de Spider-Man. Je suis dans quel univers?
9: Vous avez des bonnes relations avec les autres Spider-Man?
10: Ah, oui, je m'entends très bien.
9: Ils sont tous très sympas.
10: Bah, d'accord. Je suis très très sympathique.
9: Eh ben oui.
10: Donc non, il n'y a pas de souci de relation. Voilà, personne n'a peur, tout le monde a confiance.
9: Et pour l'instant, personne n'a découvert votre identité secrète.
10: Non, personne. D'où tous ces accessoires?
9: Ah bah oui.
10: Pour ne pas que je sois reconnue.
9: Bah merci beaucoup.
10: Ah, merci. C'est un moment grandiose et formidable.
9: Ah bah oui, moi aussi, de partager ça avec vous.

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3: Ils sont cinq, ils sont en CM2 à l'école Lamartine. Joseph, Eddie, Jason, Ryan et Maxime vont tenter de trouver la définition du mot aguesie. Joseph.
4: Comme aiguisé.
3: Ah, ce serait comme aiguiser un couteau. Et ce serait quoi la différence entre aguesie et aiguisé? L'objet peut-être qu'on veut affûter un petit
4: oui.
3: peu
4: Oui, peut-être.
3: On pourrait dire que aiguisé c'est pour les couteaux et aguesie c'est...
4: Pour autre chose de coupant.
3: Autre chose de coupant, les sabres, les épées.
4: Oui.
3: Oui, c'est peut-être pour ça qu'on le fait pas très souvent du coup.
4: Oui.
3: On n'aiguise pas très souvent notre sabre.
4: Non.
3: Moi j'ai pas de sabre d'ailleurs.
4: Moi non plus.
3: Ah oui. Une autre idée pour Jason.
5: Non mais c'était juste aiguiser en fait d'un sens et aguesie de l'autre sens.
3: Ah d'accord, donc aiguiser ce serait aller par exemple du haut vers le bas et aguesie du bas vers le haut.
5: Oui.
3: Ce serait la manière de le faire.
5: Oui.
3: Très bien, est-ce qu'il y a d'autres idées pour aguesie? Maxime.
6: Moi j'irais comme Jason, c'est d'un sens à l'autre.
3: D'accord, Jason.
5: Aguesie ça fait penser à un truc un peu fou.
3: Un peu fou, d'accord. C'est-à-dire, est-ce que ce serait une personne un peu folle, une aguesie ou un aguesie, ou ce serait une action un peu folle? Oh là là, ce qu'il fait, c'est complètement aguesie.
5: Non, ce serait une personne.
3: Une personne.

0: un peu folle. Très bien. Une idée également pour Eddie.
1: Agusi, ça pourrait être, je sais pas, un psychopathe.
0: Ce serait une maladie, du coup.
1: Bah ouais, je crois.
0: Joseph ?
2: Non, moi, c'était plus pour une action folle, pas pour une personne.
0: Ah d'accord, quand tu fais un truc un peu fou, tes parents pourraient dire « arrête de faire des agusi ».
2: Oui.
0: Qu'est-ce que tu fais d'un peu fou ?
1: Pas grand-chose.
0: Ça va, t'es raisonnable.
1: Oui.
0: Très bien. Ryan ?
3: Ça veut dire peut-être agusi, c'est pour dire à quelqu'un d'arrêter de faire l'ânerie. Arrêter de faire le bêta, peut-être.
0: Ah, donc ce serait agusi, ça voudrait dire stop, on arrête les bêtises.
3: Oui.
0: Très bien, toi on te le dit des fois ?
3: Oui, souvent.
0: Ah, tu fais un peu de bêtises ?
3: Très souvent.
0: Oh là là. Jason ?
4: Moi, ça me fait penser à deux choses. Ça me fait penser aux nouilles, aux pâtes, et à se coiffer les cheveux, une coiffure agusi, je sais pas moi, qui est frisée.
0: D'accord, donc les gens frisés auraient des coiffures agusi.
4: Oui, enfin, bigouzi, quoi, les petits trucs. Quoi.
0: Ah, comme les bigoudis.
4: Oui.
0: À mettre des bigoudis, ce serait agusi.
4: Oui.
0: Très bien. Maxime ?
5: Moi, je dirais que une personne agusi, c'est quelqu'un qui veut pas que quelqu'un fasse autre chose.
0: Qui veut pas que quelqu'un fasse autre chose, c'est-à-dire ?
5: Bah, le toucher comme il veut pas, en fait.
0: Ah, c'est qu'en fait, quelqu'un qui ne veut pas qu'on lui fasse quelque chose. On veut pas, je veux pas, par exemple, que tu me touches ou que tu me parles ou que tu m'embêtes. Ce serait agusi.
6: Oui, c'est ça.
0: Très bien. Eddie ?
7: Agusi, ça pourrait être une action qui est intelligente ou genre tes lettres, elles sont agusi, elles sont toutes de travers, je sais pas.
0: Alors, soit une action intelligente, donc quelque chose que je fais régulièrement.
7: Mmh. Ou soit des lettres qui sont agusi.
0: Ou des lettres qui sont agusi, ce seraient des lettres mal faites. Quand on va vous dire, tiens, tu écris quelque chose et on dit, ah non, tu refais parce que là, c'est agusi.
7: Ouais.
0: Très bien. Moi, ce que j'aime bien avec vous, c'est que vous ne me contrariez pas quand je vous dis que je ne fais que des actions intelligentes. Personne ne me dit... Alors, agusi, messieurs, je suis désolée de vous annoncer que vous êtes complètement à côté de la plaque, puisque l'agusi, c'est l'absence du sens du goût. Ça veut dire que vous mangez quelque chose et vous ne ressentez rien parce que vous n'avez aucun goût dans la bouche.
8: C'est comme les épinards pour moi, parce que moi, je déteste les épinards, je ne sens pas de goût du tout.
0: Bah comment tu le détestes si tu n'as pas de goût ? On peut pas détester quelque chose qui n'a pas de goût ?
8: Moi, j'aime pas les trucs qui n'ont pas de goût.
0: D'accord. Et ben en tout cas, l'agusi, ça voudrait dire que vous mangiez des frites ou des épinards ou du chou-fleur, vous ne voyez aucune différence. Ce serait triste, hein ?
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10: Bonjour, bonjour à tous. Une enquête ouverte après les menaces du FLNC, Union des combattants. Elle est menée par le parquet national antiterroriste. Suite à cette conférence de presse clandestine relayée par Corse Matin, on y voit des individus vêtus de noir, cagoulés et armés qui menacent les non-corses qui s'installent sur l'île, évoquant, je cite, la colonisation de peuplements galopantes. Le FLNC critique aussi la loi sur l'autonomie de la Corse votée à l'Assemblée en juin dernier. Un homme mis en examen pour meurtre annonce le parquet de Grenoble. Il est suspecté d'avoir tué un homme de 79 ans à Sardieu, en Isère, lors d'un cambriolage le week-end dernier, puis d'avoir menacé avec une arme la femme du maire de Roibon à leur domicile pour leur voler leur voiture. L'individu âgé de 40 ans avait été interpellé lundi par le GIGN à Clermont-Ferrand. Il a été placé en détention provisoire. Une journée de tous les dangers dans le Var, en vigilance rouge au feu de forêt à cause du mistral qui doit se lever dans l'après-midi. De nombreux massifs sont interdits d'accès pour éviter tout incendie, notamment dans le massif du Gros Bessillon où le feu a parcouru plus de 1800 hectares depuis vendredi. Les deux pompiers décédés en Gironde ont reçu à titre posthume la citation à l'ordre de la nation. Le décret est publié au journal officiel pour saluer l'engagement total de ces deux sapeurs-pompiers de 34 ans. Ils étaient morts en luttant contre un incendie près de l'aéroport de Bordeaux le 21 juillet. Bientôt plus de postes pour les internes en médecine. Le ministère de la Santé annonce plus de 10 000 places pour la promotion de 2026, c'est 15% de plus que l'an dernier. Le gouvernement évoque une progression historique et l'un des premiers effets concrets de la suppression du numerus clausus. Et puis en foot, Magnès Akliouche attendu à Paris aujourd'hui. L'attaquant français quitte Monaco pour s'engager avec le PSG pour 5 saisons. Transfert autour de 50 millions d'euros. Les Parisiens qui ont perdu hier leur premier match de préparation officiel. 3-0 contre Majorque, mais avec seulement 2 cadres de l'équipe championne d'Europe. Voilà pour l'info, bon après-midi.
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13: Bonjour, c'est Loris. Nous sommes allés visiter le centre de santé sexuelle de Saint-Nazaire. Nous y avons rencontré Alexandra Théard, sage-femme à l'hôpital de Saint-Nazaire et au centre de santé sexuelle. L'occasion pour nous d'en apprendre plus sur la contraception et les infections sexuellement transmissibles.
14: Quels sont les différents moyens de contraception ?
15: Alors, il en existe de multiples. Il y a les contraceptions dites mécaniques, qui sont les préservatifs, que ce soit le préservatif masculin ou le préservatif féminin, à ne jamais utiliser ensemble, évidemment. Ensuite, il y a les contraceptions par pilule, avec différents types de formules médicamenteuses, en fonction du contexte et des antécédents. Enfin, ça, c'est notre rôle pendant la consultation médicale de définir quelle sera la plus adaptée. Ensuite, nous avons également les contraceptions qui ont les mêmes types de médicaments ou même mode d'action que certaines pilules, qui sont les patchs contraceptifs ou les anneaux contraceptifs. Il y a également les contraceptions dites de longue durée, qui sont les différents types de dispositifs intra-utérins sans hormones ou avec hormones. Et il y a également l'implant contraceptif que l'on met dans le bras. Voilà, longue durée également, puisqu'il est efficace pendant 3 ans. Les dispositifs intra-utérins sont efficaces pendant au moins 5 ans, pour certains plus. On entend également parler parfois des contraceptions dites « naturelles », qui sont le contrôle du cycle, le retrait, le contrôle du cycle par l'observation de la glaire, par la température et par la symptothermie, enfin plusieurs choses combinées, qui ne nous semblent pas toujours pas très appropriées de manière générale et particulièrement chez les jeunes, parce qu'ils demandent un investissement très important du couple et une vigilance extrême pour éviter toute grossesse. Et quand on a une fertilité qui est potentiellement au maximum de son efficacité, notamment chez les jeunes, ce sont peut-être pas forcément les plus adaptés. Les méthodes contraceptives hormonales sont très décriées. On entend souvent parler des risques. Le mot risque revient beaucoup. Mais c'est étonnant parce que jamais on entend parler des bénéfices et de tout ce que ça a permis d'apporter dans la bonne santé de la femme. La bonne santé se traduit et sur le plan physique, mais aussi social et affectif. Et en fait, j'ai envie de conclure que la meilleure contraception des femmes, c'est celle qu'elles choisissent, en ayant une information éclairée et non pas une information biaisée par des messages transmis qui ne sont pas forcément très appuyés par des études scientifiques.
13: Alexandra Théard nous parle maintenant de la répartition de la contraception dans les couples.
15: La contraception reste malgré tout essentiellement une affaire de femmes. Même si des jeunes garçons et des moins jeunes évidemment se sentent concernés vraiment et intéressés par la contraception choisie dans le couple, finalement s'il y a une grossesse, c'est quand même la femme qui porte la grossesse et donc c'est à elle d'être particulièrement vigilante à ce que cette contraception soit efficace. Si le garçon est extrêmement investi dans ce risque de peut-être une grossesse, il sera hyper rigoureux dans l'usage du préservatif masculin qui est quand même plus fréquemment utilisé que celui pour les femmes. Mais la rigueur doit être vraiment très importante et ça n'est pas toujours le cas. D'autant que sur le plan le préservatif masculin, il y a beaucoup de représentations sociales sur le fait que le rapport est moins intéressant, moins satisfaisant, il y a moins de plaisir ou autre, qui sont quand même des représentations très sociétales, très entretenues, sans franchement avoir beaucoup de preuves. Sinon, c'est surprenant de voir que des couples qui sont ensemble depuis des années ne choisissent que cette méthode et sont confortables et sont bien avec cette méthode, avec du plaisir, avec du bien-être. Donc souvent, je les mets un petit peu devant leur contradiction, les jeunes, quand ils me disent à 15 ans et demi, c'est quand même nettement moins bien sans préservatif. C'est vrai qu'avec l'expérience à 15 ans et demi en sexualité, on a beaucoup d'informations.
4: C'est quoi les IST ?
15: Alors les IST, ce sont les infections sexuellement transmissibles, qu'on peut également, on appelle moins souvent maintenant, mais les maladies sexuellement transmissibles, donc MST. Il y en a un certain nombre qui peuvent être dépistées pour certaines, pour la plupart, et certaines non. Donc déjà, avant tout, la meilleure protection de la plupart des IST, c'est quand même l'usage du préservatif avant d'avoir le résultat d'un dépistage effectué les deux partenaires pour pouvoir arrêter l'usage du préservatif. C'est pas que j'ai fait un dépistage il y a 6 mois, t'inquiète loulou, ça va bien. C'est non, non, on le fait, on démarre la relation, on va faire un dépistage ensemble. Enfin, pas forcément ensemble, mais il faut faire les deux. Et donc, dans les différentes infections sexuellement transmissibles, il y a bien évidemment le sida dont tout le monde a déjà entendu parler, qui reste pas forcément la plus fréquente, en tout cas, nous, dans notre région, mais qui existe et qui est une maladie avec laquelle on peut vivre mieux, mais ça reste une maladie qui nécessite un traitement quotidien, donc qui est quand même lourde à gérer dans sa vie. Donc il faut mieux essayer de s'en prémunir. Il y a également l'hépatite, les hépatites B et l'hépatite C. L'hépatite B, vous pouvez être vacciné contre l'hépatite B. C'est proposé dans l'enfance, mais il peut y avoir des rappels après. Il y a également la syphilis, qui est une maladie bactérienne également, qui se transmet par relation sexuelle. Donc pareil, on peut la dépister. Et si on découvre qu'il y a la présence de la syphilis, on va pouvoir la traiter. Et il y a également nos préférés, chez les jeunes en tout cas, le chlamydia et la gonococcie, qui sont des infections qui se transmettent par les sécrétions de sperme ou féminine et sur les muqueuses, et ça se traite très très bien. Je dis que ce sont nos préférés parce que c'est celles qu'on retrouve le plus fréquemment. Alors ça se traite très très bien, donc ça c'est super. Mais pour pouvoir traiter, il faut savoir qu'on en est positif. Donc, je le redis, il faut se dépister. Et si on ne se traite pas, en fait, ce sont des pathologies qui sont assez insidieuses, c'est de là parce qu'elles sont souvent asymptomatiques. Il n'y a pas de symptômes cliniques, donc ce sont des découvertes fortuites. Sauf que quand le germe est là, il peut affecter l'appareil génital interne des femmes et pouvoir parfois entraîner des infections plus hautes, donc un petit peu plus embêtantes, et parfois aussi entraîner des risques d'infertilité un petit peu plus importantes. Donc c'est important de se dépister, de se traiter. Et il y en a une autre que l'on ne dépiste pas, mais qui existe aussi, c'est l'herpès génital. Des vésicules au niveau de la zone génitale. C'est pas très glamour de parler de ça, mais c'est une réalité, donc... pour s'en protéger, l'usage du préservatif ou de pas avoir de rapport quand il y a une éruption douteuse, en tout cas. Finalement, on a un outil de prévention qui est superbe, c'est le vaccin contre le papillomavirus, un vaccin que l'on propose pour les jeunes à partir de 11 ans. Jusqu'à 14 ans, il y a 2 doses à faire. Au-delà de 15 ans, c'est 3 doses avec un rattrapage possible jusqu'à 26 ans. L'idéal étant une vaccination avant les premiers rapports sexuels avec une réponse du vaccin dans le processus immunitaire plus intéressante. Cette vaccination permet d'éviter le développement de cellules atypiques, notamment au niveau du col de l'utérus des femmes, qui peuvent entraîner parfois des cancers du col de l'utérus. Mais il y a parfois aussi des cancers au niveau de la gorge, au niveau de la zone anale, au niveau de la vulve ou au niveau du pénis, donc qui sont imputables au papillomavirus. Et quand c'est un virus qui est extrêmement présent dans la population non vaccinée,

0: est au 57 rue Michel-Ange, au premier étage du bâtiment Les Alizés, et il t'accueille le lundi de 9h à 18h30 et du mardi au vendredi de 9h à 17h. Pour prendre rendez-vous, tu peux les contacter au 02 40 90 52 30, 02 40 90 52 30. Et pour rappel, pour les mineurs, c'est gratuit et anonyme.
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3: Trois candidats dans un mouchoir de poche, mais on se régale. C'est du beau jeu, ça.
4: Le soprano Paul Mirabel, Squeezie McFly et Carlito.
3: Pardon ? Quelle est votre réponse ?
4: Marlène Schiappa, Lady Gaga, Omar Sy, Clara Luciani, Nicki Minaj, Florence Foresti, Taylor Swift, Mbappé, Emmanuel Macron, Donald Trump, Damso, Marion Cotillard, Katy Perry, Charles Leclerc, Léon Marchand, Angèle, Lenny Kravitz, Greta Thunberg, François Hollande, Philippe Etchebest, Billy Eilish, Wendy Renard, Nikos Aliagas, Barack Obama, Cyril Lignac, Teddy Riner, Julien Doré, Loan, Thomas Pesquet, Harry Potter, Yann Barthès, Inox, Tag, Lena, Situation, Adeline Champ, Brad Pitt.
3: Attention, top en 1912, quelle émission animalière, voici les principaux dirigeants massacrés par un animateur dont le véritable prénom est Ronan. Bien joué, 3 points.
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7: Attention, attention, ce sont de fausses interviews.
8: Quel est votre prénom ?
9: Je m'appelle Com.
8: Sinon, vous faites quoi dans la vie ?
9: Je suis game designer. J'habite au Japon, à Tokyo, au 19e, à Toronto, à trop... Gros.
8: Je ne savais pas demander autant d'informations, mais pas grave. Vous gagnez beaucoup avec votre métier ?
9: Oh, je n'ai pas le time, il faut que je gagne le SMIC.
8: Et à part ça, quelle est votre passion ?
9: Le Japon, je lis du japonais, je fais du japonais, je sais parler japonais.
8: Vous aimez les mangas, j'ai l'impression.
9: En effet, j'aime les mangas, j'aime Chainsaw Man, Blue Elog, Jujutsu Kaisen, Squid Game.
10: Ocha, Gohan, Mizu to Sushi des Kudasai o Bengoshi o Tera Liner to Ha Isha Gohan.
8: Ça veut dire quoi ?
11: T'es beau.
9: Merci.
11: Je peux te draguer.
9: Non.
8: Tu veux même pas aller dans mon lit ?
9: J'aime le riz, le thé, l'eau, les sushis. J'en veux, s'il vous plaît. Je suis avocat. J'ai également fait professeur et docteur.
8: Moi aussi, je sais parler japonais.
9: Je suis sans voix.
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3: Direction le collège Albert Vincent, en compagnie de Malo, de Titouan et de Eki, et tous les trois vont tenter de découvrir la définition du mot chauvir. Titouan.
4: Bah ça sera pas peut-être avec le mot chauve.
3: D'accord, mais alors chauve, chauvir, ça voudrait dire quoi chauvir? Parce que là tu me donnes un rapport, mais moi je veux une définition.
4: Ce serait une maladie qui rendrait chauve, ou quelque chose qui ferait tomber les cheveux, je sais pas moi. Un produit qui ferait tomber les cheveux quand il tombait sur la tête, ou...
3: D'accord, alors soit une maladie qui rend chauve, ou soit un produit qui rend chauve, de toute façon on en arrive toujours à ça.
4: Oui.
3: Malo.
5: Vire, dans chauvir, ça me fait penser à vire comme dans chavirer.
3: D'accord, donc on voit bien chavirer, ça veut dire que le bateau chavire et on tombe à l'eau. Enfin pas forcément, on n'est pas obligé de tomber à l'eau, mais... Et alors chauvir, ça voudrait dire quoi?
5: Je sais pas. Aucune idée.
3: D'accord, donc ça te fait penser à chavirer, mais tu sais pas c'est quoi la différence ou la ressemblance?
5: Non.
3: Ok, et qui, une idée?
6: Bah, je pense que ça sera le nom d'une ville ou alors d'un objet, je sais pas, d'un meuble.
3: Alors, on va prendre les choses dans l'ordre. Si c'est une ville, c'est une ville située où?
6: Dans les montagnes.
3: Dans les montagnes, en France?
6: Non, je pense pas trop, parce que ça fait un peu un nom vieux, du coup. Non, je pense pas trop.
3: En France, on n'a pas de nom vieux.
6: Si, mais...
3: Mais pas chauvir. Peut-être quand même un continent?
4: Moi, je dirais l'Asie, c'est dans les montagnes.
3: Ok, donc dans les montagnes en Asie, et toi, Eki?
6: Ouais, moi aussi, dans l'Asie.
3: Alors, un tout petit village perdu?
6: 4 habitants et 7 vaches. Ou des meubles.
3: Ou des meubles, alors vas-y, ton idée de meuble.
6: Comme pour chauve, je pense, s'ils achètent des perruques, et ben, où ils posent les perruques sur des espèces de têtes, là, comme les poupées qu'on a des fois pour les petits.
3: Malo, une autre idée?
5: Je pense que sur celle d'Eki, c'est... Les meubles qui sont... Enfin, les têtes qui sont fixées au meuble. C'est un meuble fait exprès.
3: Un meuble fait exprès pour avoir des têtes fixées, pour pouvoir poser sa perruque quand on est chauve. Voilà.
6: Moi, autrement, c'est une actrice, un acteur ou une actrice, un écrivain ou une écrivaine.
3: Ah, tu crois que finalement, c'est pas un mot, c'est carrément un nom?
6: Bah, je sais pas, moi j'ai des idées, je réfléchis.
3: Ah non, mais y a pas de souci, Titouan.
4: C'est un caractère, je sais pas moi, c'est un peu comme être égoïste ou un peu...
3: Et alors ce serait quoi comme caractère, chauvir?
4: Un peu sadique.
3: Bon alors on a plein de choses pour chauvir, hein, beaucoup de choses en relation avec le fait de ne pas avoir de cheveux. Ce serait un meuble à perruque, ce serait un petit village dans les montagnes asiatiques. Ça pourrait également être le fait de perdre ses cheveux, hein, alors soit une maladie ou soit un produit. Ou alors un truc en lien avec chavirer. Donc plein d'idées hein, pour le mot chauvir, bien évidemment.
7: Vous êtes à côté de la plaque.
3: C'est ça, c'est bien, tu me fais un petit jingle, vous êtes complètement à côté de la plaque. Chauvir, c'est donc bien un verbe et ça veut dire dresser, bouger les oreilles. Alors par exemple, on va pouvoir dire « ce cheval chauvit les oreilles ». Ça peut aussi être un signe de colère, hein, d'humeur capricieuse. Par exemple, on peut dire, tu vois, « je serrais les poings, je fronçais le nez, je chauvis les oreilles comme un âne en colère ».
5: Ou alors comme les chiens qui ont les oreilles qui penchent et quand ils entendent un bruit, ça...
3: Et ben voilà, ils chauvissent leurs oreilles.
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1: Bonsoir à toutes et tous. La barre des 40 degrés dépassée dans le Var cet après-midi. Les fortes chaleurs restent en place sur le sud-est, avec 8 départements en vigilance orange canicule, de la Drôme Ardèche jusqu'à la Corse. Et ce sera encore le cas pour la journée de demain. Météo France prévoit une remontée des températures ce vendredi sur le sud-ouest, avant le retour en force de la chaleur plus au nord pour le début de la semaine prochaine. Le Premier ministre va se rendre en Gironde le 17 août. Sébastien Lecornu viendra faire le point après l'incendie géant de la fin juillet sur plus de 42 000 hectares. Selon Matignon, il sera avec plusieurs ministres pour s'entretenir avec les élus locaux et les acteurs de la reconstruction. Et le chef des pompiers de Gironde, lui, réfute les accusations des habitants du Porge après ce feu dévastateur. Dans le sud-ouest, il dénonce un procès injuste, alors que certains estimaient avoir été abandonnés par les pompiers pour protéger le Cap Ferré. Il n'y a pas eu de détournement des moyens de lutte contre le feu, ajoute le chef du SDIS-33. Une enquête ouverte après les menaces du FLNC, Union des combattants. Elle est menée par le parquet national antiterroriste suite à cette conférence de presse clandestine relayée par Corse ce matin. On y voit des individus vêtus de noir, cagoulés et armés qui menacent les non-corses s'ils s'installent sur l'île. La Russie condamne l'action de la France contre Xena Fedorova, cette chroniqueuse russe visée par un arrêté d'expulsion depuis la semaine dernière. Pour le porte-parole adjoint de la diplomatie russe, il s'agit d'une violation des principes de liberté d'expression. Il y voit une persécution politique de journalistes sur la base d'accusations fallacieuses. Fin de citation. Et puis l'arrivée est prévue un peu avant 18h à Tournon-sur-Rhône, la fin de la 6e étape du Tour de France Femmes, partie de la Loire en début d'après-midi. Notez que demain, le peloton va affronter le Mont Ventoux avec une arrivée au sommet. C'est une première pour les coureuses. Par contre, une partie de l'étape sera interdite au public en raison du risque d'incendie. Et c'est la fin de ce point sur l'actu. Très bonne fin de journée.
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4: Bonjour, c'est Loris. Nous sommes allés visiter le centre de santé sexuelle de Saint-Nazaire. Nous y avons rencontré Alexandra Théard, sage-femme à l'hôpital de Saint-Nazaire et au centre de santé sexuelle. L'occasion pour nous d'en apprendre plus sur la contraception et les infections sexuellement transmissibles.
5: Quels sont les différents moyens de contraception ?
6: Alors, il en existe de multiples. Il y a les contraceptions dites mécaniques, qui sont les préservatifs, que ce soit le préservatif masculin ou le préservatif féminin, à ne jamais utiliser ensemble, évidemment. Ensuite, il y a les contraceptions par pilule, avec différents types de formules médicamenteuses, en fonction du contexte et des antécédents. Enfin, ça, c'est notre rôle pendant la consultation médicale de définir quelle sera la plus adaptée. Ensuite, nous avons également les contraceptions qui ont les mêmes types de médicaments ou même mode d'action que certaines pilules, qui sont les patchs contraceptifs ou les anneaux contraceptifs. Il y a également les contraceptions dites de longue durée, qui sont les différents types de dispositifs intra-utérins sans hormones ou avec hormones. Et il y a également l'implant contraceptif que l'on met dans le bras. Longue durée également, puisqu'il est efficace pendant 3 ans. Les dispositifs intra-utérins sont efficaces pendant au moins 5 ans, pour certains plus. On entend également parler parfois des contraceptions dites naturelles, qui sont le contrôle du cycle, le retrait, le contrôle du cycle par l'observation de la glaire, par la température et par la symptothermie, enfin plusieurs choses combinées, qui ne nous semblent pas toujours pas très appropriées de manière générale et particulièrement chez les jeunes, parce qu'ils demandent un investissement très important du couple et une vigilance extrême pour éviter toute grossesse. Et quand on a une fertilité qui est potentiellement au maximum de son efficacité, notamment chez les jeunes, ce ne sont peut-être pas forcément les plus adaptés. Les méthodes contraceptives hormonales sont très décriées. On entend souvent parler des risques. Le mot risque revient beaucoup. Mais c'est étonnant parce que jamais on entend parler des bénéfices et de tout ce que ça a permis d'apporter dans la bonne santé de la femme. La bonne santé se traduit et sur le plan physique, mais aussi social et affectif. Et en fait, j'ai envie de conclure que la meilleure contraception des femmes, c'est celle qu'elles choisissent, en ayant une information éclairée et non pas une information biaisée par des messages transmis qui ne sont pas forcément très appuyés par des études scientifiques.
4: Alexandra Théard nous parle maintenant de la répartition de la contraception dans les couples.
6: La contraception reste malgré tout essentiellement une affaire de femmes. Même si des jeunes garçons et des moins jeunes, évidemment, se sentent concernés vraiment et intéressés par la contraception choisie dans le couple, finalement, s'il y a une grossesse, c'est quand même la femme qui porte la grossesse. Et donc, c'est à elle d'être particulièrement vigilante à ce que cette contraception soit efficace. Si le garçon est extrêmement investi dans ce risque de peut-être une grossesse, il sera hyper rigoureux dans l'usage du préservatif masculin qui est quand même plus fréquemment utilisé que celui pour les femmes. Mais la rigueur doit être vraiment très importante et ça n'est pas toujours le cas. D'autant que sur le plan le préservatif masculin, il y a beaucoup de représentations sociales sur le fait que le rapport est moins intéressant, moins satisfaisant, il y a moins de plaisir ou autre, qui sont quand même des représentations très sociétales, très entretenues, sans franchement avoir beaucoup de preuves. Sinon, c'est surprenant de voir que des couples qui sont ensemble depuis des années ne choisissent que cette méthode et sont confortables et sont bien avec cette méthode, avec du plaisir, avec du bien-être. Donc souvent, je les mets un petit peu devant leur contradiction, les jeunes, quand ils me disent à 15 ans et demi, c'est quand même nettement moins bien sans préservatif. C'est vrai qu'avec l'expérience à 15 ans et demi en sexualité, on a beaucoup d'informations.
7: C'est quoi les IST ?
6: Alors les IST, ce sont les infections sexuellement transmissibles, qu'on peut également, on appelle moins souvent maintenant, mais les maladies sexuellement transmissibles, donc MST. Il y en a un certain nombre qui peuvent être dépistées pour certaines, pour la plupart, et certaines non. Donc déjà, avant tout, la meilleure protection de la plupart des IST, c'est quand même l'usage du préservatif avant d'avoir le résultat d'un dépistage effectué les deux partenaires pour pouvoir arrêter l'usage du préservatif. Hein. C'est pas que j'ai fait un dépistage il y a 6 mois, t'inquiète loulou, ça va bien. C'est non, on le fait, on démarre la relation, on va faire un dépistage ensemble. Enfin, pas forcément ensemble, mais il faut faire les deux. Et donc, dans les différentes infections sexuellement transmissibles, il y a bien évidemment le sida dont tout le monde a déjà entendu parler, qui reste pas forcément la plus fréquente, en tout cas, nous, dans notre région, mais qui existe et qui est une maladie avec laquelle on peut vivre mieux, mais ça reste une maladie qui nécessite un traitement quotidien, donc qui est quand même lourde à gérer dans sa vie. Donc il faut mieux essayer de s'en prémunir. Il y a également l'hépatite, les hépatites B et l'hépatite C. L'hépatite B, vous pouvez être vacciné contre l'hépatite B. C'est proposé dans l'enfance, mais il peut y avoir des rappels après. Il y a également la syphilis, qui est une maladie bactérienne également, qui se transmet par relation sexuelle. Donc pareil, on peut la dépister. Et si on découvre qu'il y a la présence de la syphilis, on va pouvoir la traiter. Et il y a également nos préférés, chez les jeunes en tout cas, le chlamydia et la gonococcie, qui sont des infections qui se transmettent par les sécrétions de sperme ou féminines et sur les muqueuses, et ça se traite très très bien. Je dis que ce sont nos préférés parce que c'est celles qu'on retrouve le plus fréquemment. Alors ça se traite très très bien, donc ça c'est super. Mais pour pouvoir traiter, il faut savoir qu'on est positif. Donc, je le redis, il faut se dépister. Et si on ne se traite pas, en fait, ce sont des pathologies qui sont assez insidieuses, ces deux-là, parce qu'elles sont souvent asymptomatiques. Il n'y a pas de symptômes cliniques, donc ce sont des découvertes fortuites. Sauf que quand le germe est là, il peut affecter l'appareil génital interne des femmes et pouvoir parfois entraîner des infections plus hautes, donc un petit peu plus embêtantes, et parfois aussi entraîner des risques d'infertilité un petit peu plus importantes. Donc c'est important de se dépister, de se traiter. Et il y en a une autre que l'on ne dépiste pas, mais qui existe aussi, c'est l'herpès génital. Des vésicules au niveau de la zone génitale. C'est pas très glamour de parler de ça, mais c'est une réalité, donc... pour s'en protéger, ben, l'usage du préservatif ou de pas avoir de rapport quand il y a une éruption douteuse, en tout cas. Finalement, on a un outil de prévention qui est superbe, c'est le vaccin contre le papillomavirus. un vaccin que l'on propose pour les jeunes à partir de 11 ans. Jusqu'à 14 ans, il y a 2 doses à faire. Au-delà de 15 ans, c'est 3 doses avec un rattrapage possible jusqu'à 26 ans. L'idéal étant une vaccination avant les premiers rapports sexuels avec une réponse du vaccin dans le processus immunitaire plus intéressante. Cette vaccination permet d'éviter le développement de cellules atypiques, notamment au niveau du col de l'utérus des femmes, qui peuvent entraîner parfois des cancers du col de l'utérus. Mais il y a parfois aussi des cancers au niveau de la gorge, au niveau de la zone anale, au niveau de la vulve ou au niveau du pénis, donc qui sont imputables au papillomavirus. Et quand c'est un virus qui est extrêmement présent dans la population non vaccinée, et à peu près 80% des gens non vaccinés sont porteurs et il se transmet très facilement, même par manuportage, donc même les caresses peuvent avec les mains peuvent transmettre ce virus. D'où l'importance de cette vaccination chez les garçons comme chez les filles, parce que les pays qui vaccinent les garçons et les filles depuis des années voient vraiment des résultats très forts sur la diminution conséquente du nombre de femmes atteintes de cancer du col de l'utérus notamment et des autres.
4: Encore merci à Alexandra Théard pour toutes ces informations. Le centre de santé sexuelle de Saint-Nazaire est au 57 rue Michel-Ange, au premier étage du bâtiment Les Alizés, et il t'accueille le lundi de 9h à 18h30 et du mardi au vendredi de 9h à 17h. Pour prendre rendez-vous, tu peux les contacter au 02 40 90 52 30, 02 40 90 52 30. Et pour rappel, pour les mineurs, c'est gratuit et anonyme.
2: Mais n'ayez pas peur, on va pas vous manger.
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2: Bonsoir à tous. On commence par cette enquête préliminaire ouverte par le parquet national antiterroriste après cette conférence de presse du Front de Libération Nationale Corse Union des Combattants. Alors que se tiennent ce week-end les journées internationales de Corte réunissant les indépendantistes, le FLNC est apparu très menaçant, Jeanne Billard.
3: Oui, c'est une quinzaine de personnes cagoulées et lourdement armées qui s'est exprimée face à la caméra et aux journalistes de Corse Matin, seul média invité. Le FLNC s'oppose à nouveau au processus d'autonomie du territoire et qualifie de mascarade le projet de loi constitutionnelle actuellement examiné par le Parlement. « Restez chez vous », déclarent aussi les indépendantistes aux personnes qui souhaiteraient s'installer en Corse, précisant qu'elles n'y seront pas en sécurité avant que leurs droits nationaux soient reconnus et respectés. Enfin, le FLNC met en garde l'État qui tenterait, selon lui, de criminaliser le mouvement dans le but de manipuler l'opinion.
2: Il s'agit de la première conférence de presse du FLNC-UC depuis 2024 dans un contexte de fractionnement du mouvement indépendantiste. La canicule sévit toujours sur le sud-est. La Corse est d'ailleurs concernée et les 8 départements en vigilance orange resteront en alerte demain. Des canicules à répétition qui aggravent le risque d'incendie. C'est le cas dans l'Aude cet après-midi. Un feu s'est déclaré dans les Corbières après un incendie de véhicule. D'importants moyens sont sur place. Une centaine de pompiers ainsi que des canadaires et des Dash, ces avions bombardiers d'eau. Un cas d'antivirus détecté chez un patient qui était en vacances en France la deuxième quinzaine de juillet, annonce du ministère de la Santé. Cet après-midi, ce patient franco-argentin est actuellement isolé avec sa famille en Espagne. Il n'a plus de symptômes. Le ministère ajoute que tout est mis en place pour retracer les étapes de son voyage. Et puis le foot et l'UEFA continuent de faire pression sur la FIFA. Malgré l'abandon de son projet de s'ouvrir aux investisseurs privés, l'organisation européenne annonce qu'elle maintient le boycott des compétitions, dont la Coupe du Monde. L'UEFA assure avoir perdu confiance dans la présidence de Gianni Infantino. Voilà pour l'info. Très bonne fin de journée.
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6: Bonjour, c'est Loris. Nous sommes allés visiter le centre de santé sexuelle de Saint-Nazaire. Nous y avons rencontré Alexandra Théard, sage-femme à l'hôpital de Saint-Nazaire et au centre de santé sexuelle. L'occasion pour nous d'en apprendre plus sur la contraception et les infections sexuellement transmissibles.
7: Quels sont les différents moyens de contraception ?
8: Alors, il en existe de multiples. Il y a les contraceptions dites mécaniques, qui sont les préservatifs, que ce soit le préservatif masculin ou le préservatif féminin, à ne jamais utiliser ensemble, évidemment. Ensuite, il y a les contraceptions par pilule, avec différents types de formules médicamenteuses, en fonction du contexte et des antécédents. Enfin, ça, c'est notre rôle pendant la consultation médicale de définir quelle sera la plus adaptée. Ensuite, nous avons également les contraceptions qui ont les mêmes types de médicaments ou même mode d'action que certaines pilules, qui sont les patchs contraceptifs ou les anneaux contraceptifs. Il y a également les contraceptions dites de longue durée, qui sont les différents types de dispositifs intra-utérins sans hormones ou avec hormones. Et il y a également l'implant contraceptif que l'on met dans le bras. Longue durée également, puisqu'il est efficace pendant 3 ans. Les dispositifs intra-utérins sont efficaces pendant au moins 5 ans, pour certains plus. On entend également parler parfois des contraceptions dites « naturelles », qui sont le contrôle du cycle, le retrait, le contrôle du cycle par l'observation de la glaire, par la température et par la symptothermie, enfin plusieurs choses combinées, qui ne nous semblent pas toujours pas très appropriées de manière générale et particulièrement chez les jeunes, parce qu'ils demandent un investissement très important du couple et une vigilance extrême pour éviter toute grossesse. Et quand on a une fertilité qui est potentiellement au maximum de son efficacité, notamment chez les jeunes, ce sont peut-être pas forcément les plus adaptés. Les méthodes contraceptives hormonales sont très décriées. On entend souvent parler des risques. Le mot risque revient beaucoup. Mais c'est étonnant parce que jamais on entend parler des bénéfices et de tout ce que ça a permis d'apporter dans la bonne santé de la femme. La bonne santé se traduit et sur le plan physique, mais aussi social et affectif. Et en fait, j'ai envie de conclure que la meilleure contraception des femmes, c'est celle qu'elles choisissent, en ayant une information éclairée et non pas une information biaisée par des messages transmis qui ne sont pas forcément très appuyés par des études scientifiques.
6: Alexandra Théard nous parle maintenant de la répartition de la contraception dans les couples.
8: La contraception reste malgré tout essentiellement une affaire de femmes. Même si des jeunes garçons et des moins jeunes, évidemment, se sentent concernés vraiment et intéressés par la contraception choisie dans le couple, finalement, s'il y a une grossesse, c'est quand même la femme qui porte la grossesse. Et donc, c'est à elle d'être particulièrement vigilante à ce que cette contraception soit efficace. Si le garçon est extrêmement investi dans ce risque de peut-être une grossesse, il sera hyper rigoureux dans l'usage du préservatif masculin qui est quand même plus fréquemment utilisé que celui pour les femmes. Mais la rigueur doit être vraiment très importante et ça n'est pas toujours le cas. D'autant que sur le plan le préservatif masculin, il y a beaucoup de représentations sociales sur le fait que le rapport est moins intéressant, moins satisfaisant, il y a moins de plaisir ou autre, qui sont quand même des représentations très sociétales, très entretenues, sans franchement avoir beaucoup de preuves. Sinon, c'est surprenant de voir que des couples qui sont ensemble depuis des années ne choisissent que cette méthode et sont confortables et sont bien avec cette méthode, avec du plaisir, avec du bien-être. Donc souvent, je les mets un petit peu devant leur contradiction, les jeunes, quand ils me disent à 15 ans et demi, c'est quand même nettement moins bien sans préservatif. C'est vrai qu'avec l'expérience à 15 ans et demi en sexualité, on a beaucoup d'informations.
0: C'est quoi les IST ?
8: Alors les IST, ce sont les infections sexuellement transmissibles, qu'on peut également, on appelle moins souvent maintenant, mais les maladies sexuellement transmissibles, donc MST. Il y en a un certain nombre qui peuvent être dépistées pour certaines, pour la plupart, et certaines non. Donc déjà, avant tout, la meilleure protection de la plupart des IST, c'est quand même l'usage du préservatif avant d'avoir le résultat d'un dépistage effectué les deux partenaires pour pouvoir arrêter l'usage du préservatif. Hein. C'est pas que j'ai fait un dépistage il y a 6 mois, t'inquiète loulou, ça va bien. C'est non, non, on le fait, on démarre la relation, on va faire un dépistage ensemble. Enfin, pas forcément ensemble, mais il faut faire les deux. Et donc, dans les différentes infections sexuellement transmissibles, il y a bien évidemment le sida dont tout le monde a déjà entendu parler, qui reste pas forcément la plus fréquente, en tout cas, nous, dans notre région, mais qui existe et qui est une maladie avec laquelle on peut vivre mieux, mais ça reste une maladie qui nécessite un traitement quotidien, donc qui est quand même lourde à gérer dans sa vie. Donc il faut mieux essayer de s'en prémunir. Il y a également l'hépatite, les hépatites B et l'hépatite C. L'hépatite B, vous pouvez être vacciné contre l'hépatite B. C'est proposé dans l'enfance, mais il peut y avoir des rappels après. Il y a également la syphilis, qui est une maladie bactérienne également, qui se transmet par relation sexuelle. Donc pareil, on peut la dépister. Et si on découvre qu'il y a la présence de la syphilis, on va pouvoir la traiter. Et il y a également nos préférés, chez les jeunes en tout cas, le chlamydia et la gonococcie, qui sont des infections qui se transmettent par les sécrétions de sperme ou féminine et sur les muqueuses, et ça se traite très très bien. Je dis que ce sont nos préférés parce que c'est celles qu'on retrouve le plus fréquemment. Alors ça se traite très très bien, donc ça c'est super. Mais pour pouvoir traiter, il faut savoir qu'on en est positif. Donc, je le redis, il faut se dépister. Et si on ne se traite pas, en fait, ce sont des pathologies qui sont assez insidieuses, ces deux-là, parce qu'elles sont souvent asymptomatiques. Il n'y a pas de symptômes cliniques, donc ce sont des découvertes fortuites. Sauf que quand le germe est là, il peut affecter l'appareil génital interne des femmes et pouvoir parfois entraîner des infections plus hautes, donc un petit peu plus embêtantes, et parfois aussi entraîner des risques d'infertilité un petit peu plus importants. Donc c'est important de se dépister, de se traiter. Et il y en a une autre que l'on ne dépiste pas, mais qui existe aussi, c'est l'herpès génital. Voilà, donc des vésicules au niveau de la zone génitale. C'est pas très glamour de parler de ça, mais c'est une réalité, donc... pour s'en protéger, l'usage du préservatif ou de pas avoir de rapport quand il y a une éruption douteuse, en tout cas. Finalement, on a un outil de prévention qui est superbe, c'est le vaccin contre le papillomavirus. un vaccin que l'on propose pour les jeunes à partir de 11 ans. Jusqu'à 14 ans, il y a 2 doses à faire. Au-delà de 15 ans, c'est 3 doses avec un rattrapage possible jusqu'à 26 ans. L'idéal étant une vaccination avant les premiers rapports sexuels avec une réponse du vaccin dans le processus immunitaire plus intéressante. Cette vaccination permet d'éviter le développement de cellules atypiques, notamment au niveau du col de l'utérus des femmes, qui peuvent entraîner parfois des cancers du col de l'utérus. Mais il y a parfois aussi des cancers au niveau de la gorge, au niveau de la zone anale, au niveau de la vulve ou au niveau du pénis, donc qui sont imputables au papillomavirus. Et quand c'est un virus qui est extrêmement présent dans la population non vaccinée, et à peu près 80% des gens non vaccinés sont porteurs et il se transmet très facilement, même par manuportage, donc même les caresses peuvent avec les mains peuvent transmettre ce virus. D'où l'importance de cette vaccination chez les garçons comme chez les filles, parce que les pays qui vaccinent les garçons et les filles depuis des années voient vraiment des résultats très forts sur la diminution conséquente du nombre de femmes atteintes de cancer du col de l'utérus notamment et des autres.
6: Encore merci à Alexandra Théard pour toutes ces informations. Le centre de santé sexuelle de Saint-Nazaire est au 57 rue Michel-Ange, au premier étage du bâtiment Les Alizés, et il t'accueille le lundi de 9h à 18h30 et du mardi au vendredi de 9h à 17h. 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
1: Bonsoir à tous. La journée était jugée à haut risque sur le plan des incendies. Dans l'Aude, département en vigilance rouge, feu de forêt. Un incendie s'est déclaré cet après-midi dans le massif des Corbières à cause d'une voiture en feu. Une zone déjà touchée il y a un an tout pile par un feu dévastateur qui avait brûlé 11 000 hectares. À ce soir, plus de 100 pompiers luttent contre ce nouveau brasier proche de Montserret au sud-ouest de Narbonne. Un Dash et un bombardier sont mobilisés. Des habitations sont menacées. 100 hectares déjà parcourus. La tramontagne souffle par rafale à plus de 50 km/h. La situation est pour l'heure jugée défavorable. Dans le Var, le Mistral ici complique le travail des pompiers. 8 départs de feu sont déjà signalés depuis la matinée sur le massif du Gros Bessillon. 850 sapeurs-pompiers restent mobilisés sur cet incendie. On le rappelle, le feu a pris le 21 juillet dernier. De son côté, Sébastien Lecornu se rendra en Gironde le 17 août pour lancer une mission de reconstruction et d'adaptation des territoires. Dans l'actualité aussi, une enquête préliminaire ouverte en Corse par le parquet national antiterroriste. Elle fait suite à une conférence de presse du FLNC, le Front de Libération Nationale Corse, qui menace les étrangers, selon les termes employés, y compris les Français non-corses. Des nouvelles rassurantes d'une passagère française contaminée par l'antivirus. Cette épidémie localisée sur un bateau de croisière au printemps dernier, qui avait fait 3 morts. La retraitée vient seulement de sortir de réanimation après plusieurs mois dans un service spécialisé, annonce le gouvernement. La Russie veut voler l'élection présidentielle aux Français. Les mots de Gabriel Attal après les ingérences russes dans sa campagne. De fausses unes de presse et des fake news ont été publiées sur les réseaux sociaux à l'encontre du candidat Renaissance. On termine avec le Tour de France. La Mauricienne Kim Lecours s'est imposée à Tournon-sur-Rhône au terme de la 6e étape. La Française Cédrine Kerbaol termine 2e, Célia Géry 5e. Aucun changement à la tête du classement général. La Suissesse Marlène Reusser reste en jaune avec 12 secondes d'avance sur la Néerlandaise Demi Vollering. Bonne soirée à notre écoute.
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4: Bonjour, c'est Loris. Nous sommes allés visiter le centre de santé sexuelle de Saint-Nazaire. Nous y avons rencontré Alexandra Théard, sage-femme à l'hôpital de Saint-Nazaire et au centre de santé sexuelle. L'occasion pour nous d'en apprendre plus sur la contraception et les infections sexuellement transmissibles.
5: Quels sont les différents moyens de contraception ?
6: Alors, il en existe de multiples. Il y a les contraceptions dites mécaniques, qui sont les préservatifs, que ce soit le préservatif masculin ou le préservatif féminin, à ne jamais utiliser ensemble, évidemment. Ensuite, il y a les contraceptions par pilules, avec différents types de formules médicamenteuses, en fonction du contexte et des antécédents. Enfin, ça, c'est notre rôle pendant la consultation médicale de définir quelle sera la plus adaptée. Ensuite, nous avons également les contraceptions qui ont les mêmes types de médicaments ou même mode d'action que certaines pilules, qui sont les patchs contraceptifs ou les anneaux contraceptifs. Il y a également les contraceptions dites de longue durée, qui sont les différents types de dispositifs intra-utérins sans hormones ou avec hormones. Et il y a également l'implant contraceptif que l'on met dans le bras. Longue durée également, puisqu'il est efficace pendant 3 ans. Les dispositifs intra-utérins sont efficaces pendant au moins 5 ans, pour certains plus. On entend également parler parfois des contraceptions dites naturelles, qui sont le contrôle du cycle, le retrait, le contrôle du cycle par l'observation de la glaire, par la température et par la symptothermie, enfin plusieurs choses combinées, qui ne nous semblent pas toujours pas très appropriées de manière générale et particulièrement chez les jeunes, parce qu'ils demandent un investissement très important du couple et une vigilance extrême pour éviter toute grossesse. Et quand on a une fertilité qui est potentiellement au maximum de son efficacité, notamment chez les jeunes, ce sont peut-être pas forcément les plus adaptés. Les méthodes contraceptives hormonales sont très décriées. On entend souvent parler des risques. Le mot risque revient beaucoup. Mais c'est étonnant parce que jamais on entend parler des bénéfices et de tout ce que ça a permis d'apporter dans la bonne santé de la femme. La bonne santé se traduit et sur le plan physique, mais aussi social et affectif. Et en fait, j'ai envie de conclure que la meilleure contraception des femmes, c'est celle qu'elles choisissent, en ayant une information éclairée et non pas une information biaisée par des messages transmis qui ne sont pas forcément très appuyés par des études scientifiques.
4: Alexandra Théard nous parle maintenant de la répartition de la contraception dans les couples.
6: La contraception reste malgré tout essentiellement une affaire de femmes. Même si des jeunes garçons et des moins jeunes évidemment se sentent concernés vraiment et intéressés par la contraception choisie dans le couple, finalement, s'il y a une grossesse, c'est quand même la femme qui porte la grossesse. Et donc c'est à elle d'être particulièrement vigilante à ce que cette contraception soit efficace. Si le garçon est extrêmement investi dans ce risque de peut-être une grossesse, il sera hyper rigoureux dans l'usage du préservatif masculin qui est quand même plus fréquemment utilisé que celui pour les femmes. Mais la rigueur doit être vraiment très importante et ça n'est pas toujours le cas. D'autant que sur le plan le préservatif masculin, il y a beaucoup de représentations sociales sur le fait que le rapport est moins intéressant, moins satisfaisant, il y a moins de plaisir ou autre, qui sont quand même des représentations très sociétales, très entretenues, sans franchement avoir beaucoup de preuves. Sinon, c'est surprenant de voir que des couples qui sont ensemble depuis des années ne choisissent que cette méthode et sont confortables et sont bien avec cette méthode, avec du plaisir, avec du bien-être. Donc souvent, je les mets un petit peu devant leur contradiction, les jeunes, quand ils me disent à 15 ans et demi, c'est quand même nettement moins bien sans préservatif. C'est vrai qu'avec l'expérience à 15 ans et demi en sexualité, on a beaucoup d'informations.
7: C'est quoi les IST ?
6: Alors les IST, ce sont les infections sexuellement transmissibles, qu'on peut également, on appelle moins souvent maintenant, mais les maladies sexuellement transmissibles, donc MST. Il y en a un certain nombre qui peuvent être dépistées pour certaines, pour la plupart, et certaines non. Donc déjà, avant tout, la meilleure protection de la plupart des IST, c'est quand même l'usage du préservatif avant d'avoir le résultat d'un dépistage effectué les deux partenaires pour pouvoir arrêter l'usage du préservatif. C'est pas que j'ai fait un dépistage il y a 6 mois, t'inquiète loulou, ça va bien. C'est non, on le fait, on démarre la relation, on va faire un dépistage ensemble. Enfin, pas forcément ensemble, mais il faut faire les deux. Et donc, dans les différentes infections sexuellement transmissibles, il y a bien évidemment le sida dont tout le monde a déjà entendu parler, qui reste pas forcément la plus fréquente, en tout cas, nous, dans notre région, mais qui existe et qui est une maladie avec laquelle on peut vivre mieux, mais ça reste une maladie qui nécessite un traitement quotidien, donc qui est quand même lourde à gérer dans sa vie. Donc il faut mieux essayer de s'en prémunir. Il y a également l'hépatite, les hépatites B et l'hépatite C. L'hépatite B, vous pouvez être vacciné contre l'hépatite B. C'est proposé dans l'enfance, mais il peut y avoir des rappels après. Il y a également la syphilis, qui est une maladie bactérienne également, qui se transmet par relation sexuelle. Donc pareil, on peut la dépister. Et si on découvre qu'il y a la présence de la syphilis, on va pouvoir la traiter. Et il y a également nos préférés, chez les jeunes en tout cas, le chlamydia et la gonococcie, qui sont des infections qui se transmettent par les sécrétions de sperme ou féminine et sur les muqueuses, et ça se traite très très bien. Je dis que ce sont nos préférés parce que c'est celles qu'on retrouve le plus fréquemment. Alors ça se traite très très bien, donc ça c'est super. Mais pour pouvoir traiter, il faut savoir qu'on est positif. Donc, je le redis, il faut se dépister. Et si on ne se traite pas, en fait, ce sont des pathologies qui sont assez insidieuses, ces deux-là, parce qu'elles sont souvent asymptomatiques. Il n'y a pas de symptômes cliniques, donc ce sont des découvertes fortuites. Sauf que quand le germe est là, il peut affecter l'appareil génital interne des femmes et pouvoir parfois entraîner des infections plus hautes, donc un petit peu plus embêtantes, et parfois aussi entraîner des risques d'infertilité un petit peu plus importantes. Donc c'est important de se dépister, de se traiter. Et il y en a une autre que l'on ne dépiste pas, mais qui existe aussi, c'est l'herpès génital. Voilà, donc des vésicules au niveau de la zone génitale. C'est pas très glamour de parler de ça, mais c'est une réalité, donc... pour s'en protéger, l'usage du préservatif ou de pas avoir de rapport quand il y a une éruption douteuse, en tout cas. Finalement, on a un outil de prévention qui est superbe, c'est le vaccin contre le papillomavirus. un vaccin que l'on propose pour les jeunes à partir de 11 ans. Jusqu'à 14 ans, il y a 2 doses à faire. Au-delà de 15 ans, c'est 3 doses avec un rattrapage possible jusqu'à 26 ans. L'idéal étant une vaccination avant les premiers rapports sexuels avec une réponse du vaccin dans le processus immunitaire plus intéressante. Cette vaccination permet d'éviter le développement de cellules atypiques, notamment au niveau du col de l'utérus des femmes, qui peuvent entraîner parfois des cancers du col de l'utérus. Mais il y a parfois aussi des cancers au niveau de la gorge, au niveau de la zone anale, au niveau de la vulve ou au niveau du pénis, donc qui sont imputables au papillomavirus. Et quand c'est un virus qui est extrêmement présent dans la population non vaccinée, et à peu près 80% des gens non vaccinés sont porteurs et il se transmet très facilement, même par manuportage, donc même les caresses peuvent avec les mains peuvent transmettre ce virus. D'où l'importance de cette vaccination chez les garçons comme chez les filles, parce que les pays qui vaccinent les garçons et les filles depuis des années voient vraiment des résultats très forts sur la diminution conséquente du nombre de femmes atteintes de cancer du col de l'utérus notamment et des autres.
4: Encore merci à Alexandra Théard pour toutes ces informations. 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Et il t'accueille le lundi de 9h à 18h30 et du mardi au vendredi de 9h à 17h. 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

En 1983, le groupe britannique Police, mené par son charismatique chanteur Sting, remporte le Grammy Award de la chanson de l'année avec Every Breath You Take, un titre bien moins sentimental qu'il n'y paraît au premier abord, puisqu'il est ici question d'un amour obsessionnel et possessif, au point que le chanteur assure qu'il ne quittera jamais des yeux la personne aimée et qu'il la poursuivra où qu'elle aille. En termes de romantisme, on repassera. En 1997, le titre trouve un nouveau sens lorsque le rappeur et producteur Puff Daddy s'empare du sample pour rendre hommage à son ami et protégé Notorious B.I.G., brutalement assassiné à Los Angeles. Every Breath You Take devient I'll Be Missing You, l'occasion pour la veuve de l'artiste Faith Evans d'adresser un dernier message à son mari.

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4: Bonjour.
5: Bonjour.
0: Bonjour.
5: Bah, on est au VIP.
4: Pour interviewer différents artistes.
5: Bah, on va voir la scène du VIP, on va également voir les studios et un peu l'envers du décor.
0: On va voir les loges.
4: Aujourd'hui, on a Valérie qui nous accueille au VIP.
0: Elle est chargée de communication du VIP.
6: Voilà.
7: Bonjour, donc moi je m'appelle Valérie, je suis en charge de la communication pour le VIP, la scène de musique actuelle à Saint-Nazaire.
4: Pouvez-vous nous dire ce que vous faites donc ici au VIP ?
7: Alors la communication du coup c'est un petit peu large, mais ça concerne en fait tout ce qui est information des publics, on va dire, parce qu'il y a plusieurs publics. Là, si je m'en tiens un petit peu à la diffusion, parce qu'on a plusieurs activités au VIP, les studios de répétition, l'accompagnement, la diffusion de concerts. L'idée de la communication, c'est de communiquer sur toutes nos activités. Et si je prends plutôt la partie concert, donc diffusion, ça concerne tout ce qui est information du public, donc faire tous les outils qui leur présentent les concerts, les relations presse en particulier, tout ce qui est affichage, édition, com numérique, effectivement, le site internet, les réseaux sociaux. Voilà, toute la partie édition, on va dire print, numérique, affichage, relations presse. Tout ce qui concerne l'information et tous les relais sur lesquels on peut s'appuyer pour présenter nos activités au public.
4: Quels sont les points les plus compliqués dans votre métier que vous côtoyez dans la vie de tous les jours ?
7: J'ai pas trop de points compliqués en fait. J'allais plutôt vous dire justement tout, enfin l'intérêt du coup d'être sur différents pôles en termes de communication. Donc il y a effectivement les relations presse où là ça consiste à faciliter, on va dire, l'activité de la presse, que ce soit les radios, la presse écrite, avec soit des artistes qu'on accueille en résidence, soit des groupes qu'on accueille en concert. Enfin voilà, du coup mettre en relation, on va dire, parce que le boulot de communication. Clairement, c'est ça, c'est quand même mettre en relation et coordonner. Donc, je ne sais pas s'il y a vraiment des points compliqués. Après, tout l'intérêt, justement, de cette fonction, c'est plus justement d'être en relation avec plein de gens. Donc, aussi bien des journalistes, des prestataires, des graphistes, des imprimeurs, des partenaires. Enfin, voilà, du coup, l'intérêt, c'est effectivement d'être en relation avec plein de gens et de coordonner tout ce petit monde pour communiquer au mieux, en fait.
0: Est-ce que l'organisation est un point clé dans votre métier ?
7: Alors oui, effectivement, ça peut l'être. Oui, comme ce que, du coup, c'est ce que je disais avant, il y a plusieurs personnes à coordonner, on va dire, que ça parte de la programmation. Effectivement, il y a des deadlines à respecter. Donc, en fait, nous, alors je dis nous parce qu'on est un et demi, en fait, à la communication. Je travaille avec un collègue qui est à mi-temps. Oui, effectivement, du coup, il y a des... Alors, ce n'est pas forcément des points compliqués. Après, ça nécessite un peu, effectivement, et de rigueur et d'organisation pour coordonner tout le monde. La communication est très liée à la programmation. Donc, effectivement, on a des deadlines à respecter. On a une programmation trimestrielle. Donc, on va dire un mois avant, il faut qu'on prépare tous les outils, etc. Voilà.
0: Mais pour recueillir toutes les informations, du coup, il faut demander aux gens, du coup, faut être sociable et avoir de l'autorité, entre guillemets, pour...
7: Alors, pas forcément avoir de l'autorité, mais effectivement, pour une programmation trimestrielle, effectivement, on prend contact avec tous les groupes, enfin, ou les tourneurs, ou l'environnement des groupes, où on demande ce qu'on appelle tout le matériel promo. Enfin, pour tous les outils, on a besoin de photos, de sons, de présentation du groupe. En fait, ce qui prend du temps, c'est plus ça, et c'est là où il faut respecter les deadlines, ou avoir un petit peu un planning dans la tête. En fait, il faut qu'on demande tous les outils promo à tout le monde. On accueille une quinzaine de groupes par trimestre. Après, il faut écrire les textes, après, il faut retranscrire, donner tout ça au graphiste, à l'imprimeur, etc. Donc, effectivement, on a une espèce de rétro-planning tous les 3 mois, en fait. Moi, je prends contact avec tous les groupes pour qu'ils nous envoient tout ça et que nous, après, on fasse un peu notre cuisine avec tous nos outils de com.
2: Merci. Ouais, merci beaucoup.
3: Et donc, comme je disais, le public, en fait, il est debout. Et puis, il peut commencer le concert en haut, il peut descendre après en bas, même essayer d'aller tout devant s'il a envie au premier rang. Enfin, voilà, on circule comme on a envie, en fait, pendant le concert. Voilà. Et quand il n'y a pas de concert, et le reste de la semaine, il y a ce qu'on appelle des résidences. Donc là, c'est ce que vous êtes en train de voir avec Stuck in the Sun, en fait, qui est un groupe de Paris, enfin, à côté de Paris. Ils préparent une tournée parce qu'en fait, là, ils vont sortir un album. Et puis, ils vont partir aux États-Unis et au Mexique donner des concerts. Et en France aussi. Mais donc, voilà. Et pour partir en tournée, vous voyez, la tournée, c'est quand on fait plein de concerts à la suite. Et quand, généralement, on ne rentre pas chez soi. Et ils font ce qu'on appelle une résidence. Et donc, c'est qu'ils viennent s'entraîner en conditions de concert. Donc là, ils viennent s'entraîner avec le son. C'est pour ça que vous avez des casques. Puis, vous avez vu, en fait, il y avait leur ingé son, leur technicien son qui était en train de travailler, même si eux n'étaient pas sur scène, on entendait de la musique. Et puis là, quand on va repasser tout à l'heure, on va les voir, ils seront sur scène. C'est parce qu'on a mangé tard. C'est ça, là, en fait, ils étaient en train de finir les cafés. Et voilà. Mais vous allez voir, on va aussi aller voir l'endroit où on mange, qu'on n'appelle pas la cantine, mais qui est un peu notre cantine. Ils sont là 4 jours à s'entraîner, donc du matin jusqu'au soir. Et puis, peut-être qu'on aura la chance de voir ce qu'on appelle un filage. C'est quand ils font comme s'ils étaient en condition là aussi de concert. Donc ça se trouve, vous allez voir, on va passer, ils vont faire bonjour Saint-Nazaire. Enfin, bonsoir, comme si on était un soir. Et puis ils vont enchaîner les morceaux sans s'arrêter. Et puis...
0: Est-ce que c'est pas trop compliqué d'attraper l'attention des gens, surtout des petits comme ça
5: Non, pas forcément. Alors après, par contre, tu le vois très vite s'il décroche. Et il faut trouver une accroche, en fait. Mais oui, non, ce qui est cool, c'est parce que généralement, on est d'accord, si vous aimez, ça se voit, et si vous aimez pas, ça se voit.
6: Ouais.
5: Voilà, vous êtes francs, vous faites pas semblant, vous faites pas des sourires juste pour dire mais qu'est-ce qu'elle m'ennuie. Non, voilà, donc c'est assez facile. Et après, voilà, faut trouver. Mais ça, c'est tout le truc de l'action culturelle, parce que tu peux avoir différents publics, tu peux avoir des adultes, des gens en situation de handicap, des gens qui sont là, mais en fait, parce que c'est l'action culturelle, en gros, c'est la rencontre entre une œuvre ou un artiste et un public, mais qui n'a pas décidé de venir de lui-même, comme quand on vient au concert. Donc voilà, des fois, c'est moins simple. Et puis, faut trouver le petit truc. C'est de l'expérience. Mais généralement, ça marche parce qu'il y a un groupe et puis on va visiter les loges et ça marche chez tout le monde.

0: C'est Louise, Alix et Aël et on est au VIP, dans la tribu.
1: Bonjour. Est-ce que vous pouvez vous décrire en quelques mots et donc dire qui vous êtes?
2: D'accord. Bah, je m'appelle Morgane Tigéro, je suis nazérienne. Je suis chanteuse et musicienne sur mon temps libre. En fait, ce n'est pas mon métier, je suis comptable à côté. Mais donc, je viens ici depuis quelques années pour répéter mes musiques et un petit projet solo qui s'appelle Morgane Tigéro. C'est mon nom. Voilà.
1: Est-ce que vous pouvez nous expliquer quel type de musique vous faites et dans quel but?
2: Alors moi, je joue et je chante avec une guitare ou un piano. Donc, c'est plutôt des musiques... on va dire douce, dans un style un peu folk, on va dire ça, même si c'est pas trop défini. Pourquoi je fais ça? Parce que j'adore la musique. J'ai fait plein de projets avant, j'ai fait du rock, du hardcore, même en guitare. Enfin, je suis allée un petit peu... Alors moi, je venais d'Aristide Briand aussi, et j'étais dans la classe de Mathias Val, que vous devez connaître. Donc j'ai fait ce cursus-là, et puis après, j'ai continué de faire de la musique vraiment sur mon temps libre. Et le but aujourd'hui, j'ai enregistré un EP, là, dernièrement. Donc un EP, c'est un plus petit format qu'un album, qui a 5 titres, en piano-voix. Donc j'ai fait ça. Et le but, là, c'est de faire des petits concerts dans le coin, si possible. Donc là, je viens répéter ça, justement, des compos, et pour les concerts à venir.
3: Bah, est-ce que vous vous sentez quand même à l'aise dans les studios, même si c'est quand même principalement que habité, entre guillemets, que par des hommes?
2: Alors, bah oui, bien sûr. Hein, moi, j'ai joué avec des hommes sans problème. Mais c'est vrai que parfois, on se dit, tiens, moi, je cherchais un petit peu d'autres voix féminines, par exemple, pour chanter. J'ai trouvé une chanteuse avec qui je chante. Mais non, c'est vrai qu'il n'y a pas trop de nazériennes musiciennes, en tout cas, dans le coin. Mais j'espère que voilà, les femmes vont un peu plus se montrer, créer. Et puis, en tout cas, je suis contente quand même de représenter une petite partie féminine des studios. Voilà, mais non, ça se passe très très bien évidemment.
4: En plus, enfin, c'est totalement différent le metal hardcore par rapport à ce que vous faites aujourd'hui quand même. Moi, j'ai juste écouté un titre, j'ai pas écouté tout l'album, mais du coup, il y a quand même un grand écart, quoi.
2: Ben, c'est qu'en fait, moi, j'ai toujours écouté des musiques hyper différentes et j'ai écouté du metal pendant des années. J'en écoute toujours de la musique de film, de la folk, enfin vraiment hyper différent. Et en fonction des envies, eh ben, je dirais que j'ai eu envie de faire différentes choses. Et bon, le hardcore, j'ai arrêté parce que je suis tombée enceinte à un moment d'une petite fille. Donc bon, c'était un peu compliqué de faire de la guitare avec des gros amplis. Et puis c'est vrai que j'ai eu envie à un moment de faire un truc un peu plus personnel. Et là, c'est avec des chansons plus intimes et donc plus douces qui sont... C'est des choses qui sont sorties comme ça. Donc là, c'est un projet plus intimiste, le hardcore. Bon, c'était pour le côté énergique. Par contre, je vais toujours en concert de rock. Il n'y a pas de soucis, ça n'empêche pas. Et puis peut-être qu'un jour, j'aurai envie de refaire du rock. Voilà. Il n'y a rien de... C'est ça qui est bien dans la musique. Ça nous emmène un peu partout en fonction des envies qu'on a, quoi. Même dans ma musique, je me dis pas, tiens, je fais telle musique ou telle musique. Si j'ai d'autres envies, voilà, je vais où j'ai envie d'aller, où ça, la musique emmène, en fait, c'est ça. Ça dépend des périodes qu'on a dans la vie. Là, par exemple, en ce moment, bah, par exemple, je chante un peu plus en espagnol. C'est un truc que je faisais pas, mais là, en ce moment, je suis un peu là-dedans. Ça apporte des couleurs différentes aussi musicalement, avec des trucs un peu plus orientaux que j'aime bien. Donc là, je fais ça, par exemple. Voilà, ça évolue, c'est ça qui est chouette.
3: Est-ce que vous avez déjà eu envie de faire des...

0: solo, mais pour autant, je trouve que quand on les partage avec d'autres, c'est quand même hyper intéressant. Voilà.
1: Est-ce que du coup, avoir fait une classe musique et donc avoir fait la musique avec Mathias Val, ça vous a apporté quelque chose en plus? Ou c'était vraiment à côté, juste quelque chose qui était par plaisir?
0: Alors en fait, moi je suis arrivée dans la classe de Mathias Val, j'étais autodidacte et c'était un peu compliqué au début parce que j'avais avec moi des élèves qui sortaient de CHAM à Jean Moulin et qui étaient vraiment avec une formation cursus avec du solfège. Donc Mathias m'avait conseillé à l'époque de m'inscrire à l'école de musique, ce que j'ai fait en parallèle. Mais moi c'est vrai que j'avais plutôt appris à l'oreille et toute seule. Mais par contre j'ai appris tellement de choses avec Mathias, enfin, j'ai adoré. Je voulais même en faire mon métier entre guillemets parce qu'après le bac je voulais faire, je ne sais pas si vous connaissez, le DUMI pour être intervenant en milieu scolaire. Voilà, c'était en fait un diplôme qu'on pouvait passer soit à 20 ans, soit à bac plus 2 à Rennes. Et donc j'avais 2 ans, entre guillemets, voilà, de blanc. Et finalement, j'avais pris un BTS tourisme à la boule un peu au pif en me disant que je ferais de la musique. Mais les projets se sont complètement bousculés parce que j'ai rencontré, voilà, quelqu'un qui est le papa de mes enfants aujourd'hui. Et j'avais plus du tout envie d'aller à Rennes faire le DUMI. Mais par contre, j'ai gardé, voilà, ce truc-là de musique en passion à côté. Donc voilà, comme quoi voilà, c'était super et ça m'a apporté beaucoup. Et c'est pas grave si j'en fais pas mon métier aujourd'hui parce que je continue à l'avoir en passion et puis c'est possible de combiner les deux finalement.
2: Est-ce qu'on n'est pas, il y a une forme de liberté qu'on a quand on n'est pas professionnel justement et qu'on est amateur, mais quand je dis amateur, c'est pas péjoratif
0: Ah
2: du
0: oui,
2: tout, au
0: d'accord.
2: contraire.
0: Bah oui, il y a une liberté parce que moi, bah, si j'ai pu, comme je disais, envie de faire de musique pendant quelques temps pour me consacrer à autre chose, c'est possible. J'ai un métier à côté et donc je vois la musique comme un petit plus, ouais, une petite bulle d'air. Moi, j'aime bien le garder comme ça pour moi. C'est une passion et si ça devenait un métier, je ne sais pas si je garderais ce côté passionné ou ah bah là, il faut concrètement jouer, il faut trouver des dates, il faut bouger aussi. Moi, c'est vrai que j'ai des enfants qui sont assez jeunes, je me vois pas tourner à droite à gauche. Donc c'est vrai que bon, pourquoi pas un jour, dans quelques années, on ne sait pas. Mais moi, c'était plutôt ce côté-là d'être mobile finalement. Si on veut être pro aujourd'hui, il faut quand même, moi, à Saint-Nazaire, ça va être compliqué de faire que des concerts à Saint-Nazaire, par exemple. Donc moi, en tout cas, je la trouve là, la liberté en tant que musicienne amateur. Mais j'admire tous ceux qui sont pro parce que c'est quand même un très très beau métier que j'aurais voilà, peut-être fait dans d'autres circonstances.
1: Mais votre album, du coup, que vous avez sorti à l'automne, vous avez mis combien de temps à le créer?
0: Je dirais que franchement, quelques mois, voire années, parce que j'ai commencé à écrire un peu les chansons dans le confinement. Vu que moi, je travaillais dans le tourisme, je travaillais plus à ce moment-là. Et j'ai commencé à créer des chansons pour ce projet, pour moi, mais sans idée du tout de faire un album ou quoi que ce soit. C'est vraiment venu petit à petit. Et il y a un studio à Saint-Nazaire qui s'appelle le studio Home avec Yann Tournay, je ne sais pas si vous connaissez, voilà. Yann que je connaissais et puis j'ai commencé à travailler avec lui sur les chansons et j'étais un peu, voilà, je savais pas trop exactement où je voulais aller et finalement ça, c'est des chansons qui sont sorties tout au piano, piano-voix. Et Roland a découvert la musique à ce moment-là, ma musique, et puis est venu composer aussi avec moi les morceaux. Donc en fait, c'était pas du tout prévu. Et chaque petit pas, voilà, donc j'ai commencé en 2020 et enregistrement en 2023. Donc finalement, on peut dire que ça a pris 3 ans. Ouais. Et j'ai attendu qu'il y ait un beau piano au studio aussi. Au début, j'avais mon piano électronique. Et en fait, il y a un piano qui est arrivé au studio. Et ça fait que j'ai attendu plusieurs mois avant d'enregistrer encore. Voilà, c'était plus joli sur un vrai piano quand même que sur du numérique. Donc j'ai patienté tranquillement. Et c'est vrai que là, c'est un EP tout piano. Mais par exemple, ici, là, ce que je vais répéter, c'est que des morceaux à la guitare. Donc il n'y a rien de... Voilà, je vais un peu, c'est ce que je vous disais, dans différentes sonorités. La guitare, c'est différent aussi. Là, en ce moment, je travaille plutôt ça.
2: Alors, du coup, j'avais pas vu la pochette, moi. Et je la trouve super. Enfin, j'adore.
0: Alors, je peux vous raconter la petite histoire de cette pochette. En
2: Bah
0: fait,
2: oui.
0: moi, j'avais aucune idée de visuel. Et une fois, je me baladais au bois Joillant, c'est juste à côté. Et j'adore les petits chemins, moi, les petits chemins de campagne. Et j'ai vu ces deux arbres. Enfin. Je vous dirais où c'est, dans un grand champ, et c'était tous les deux comme ça, et je trouvais ça beau. Je me suis dit, deux arbres, on dirait qu'ils se rejoignent. Je voyais ça un peu comme une porte, et j'ai envoyé des photos à mon collègue et ami Melouen Leduc, qui est graphiste, et puis je lui ai dit, tiens, c'est marrant, on pourrait faire un truc avec ces deux portes. Et on est allé à 7h du mat, tous les deux avec la robe, et il faisait pas très beau, là, comme on voit sur le ciel, et je m'étais dit, tiens, je me mets devant la porte, symboliquement pour moi, c'était voilà, je suis devant une porte, et bon, je franchis, je fais quoi, voilà. Et donc c'est les deux arbres du bois Joillant, si vous vous baladez, vous les verrez. Voilà.
1: Et est-ce que vous aurez un mot à dire à toutes les personnes du coup qui veulent essayer de se lancer dans la musique mais qui n'ont pas trop d'idées ou qui ont un peu peur de se lancer?
0: Ah bah lancez-vous, moi j'ai mis du temps, mais après c'est quelque chose, ça, la confiance s'acquiert au fur et à mesure. Mais c'est vrai que s'il y a une petite envie, une petite passion qui est là, faut vraiment y aller parce que c'est super d'être passionné. Et si vous avez peur d'être tout seul, et eh bien vous trouvez là, vous faites une petite annonce au VIP. On peut trouver des collègues, il y en a qui voilà qui recherchent des gens pour avec qui jouer. Moi, je vous le conseille.

0: Ça, c'est que des beaux moments après à vivre et à partager ensemble. Et même pour vous, voilà, ça vous fait un petit refuge. Moi, j'appelle ça comme un refuge pour moi, la musique. Voilà, lancez-vous!
1: Pour revenir sur l'album, est-ce que vos musiques, elles parlent d'un sujet en particulier ou vous voulez faire transmettre un message en particulier à travers ces musiques?
0: Alors moi, à la base, j'écris plutôt de la musique et les textes viennent un petit peu comme ça. Je choisis pas forcément de quoi parler. Il y a des mots qui me viennent. Alors, je chante principalement en anglais, des fois en espagnol, parce que la langue française, c'est pas évident d'écrire en français. Je trouve que c'est vraiment un art, l'écriture en français. Moi, je suis plus à l'aise à écrire de la musique, mais je m'inspire d'histoires qui me touchent, soit qui sont arrivées à moi ou soit à d'autres. Mais je m'explique pas non plus. Exactement, enfin voilà, c'est des choses assez intimes quand même et pas forcément très gaies, mais je trouve que des fois, voilà, quand on a des choses, des peurs, des choses au fond de soi, c'est plus facile de les sortir en musique plutôt que salut, je vais bien, tout va bien. Ce serait un peu compliqué de chanter là-dessus, quoi. Donc, c'est plutôt voilà, des choses, on va dire, qui me touchent, qui ressortent en musique, mais il n'y a pas de thème particulier, je vais un petit peu au hasard.
2: Mais du coup, vous n'avez pas de projet prédéfini, enfin, vous n'allez pas vous dire je vais faire un projet, je vais faire un album, ça vient tout seul, quoi.
0: Oui, bah là j'ai fait l'EP. Là en ce moment j'ai des nouvelles compos qui sortent. Alors peut-être que ça nous fera un album dans quelques mois. Je sais pas du tout. C'est ça qui est chouette, c'est que on prévoit pas et on verra au fur et à mesure. Voilà, là je compose moi en ce moment et puis bah peut-être que dans pourquoi pas faire la même chose en guitare, ça peut se faire aussi. Là c'est un EP tout piano, pourquoi pas faire la même version plus colorée avec la guitare, en plus le chant en espagnol là que je fais en ce moment, pourquoi pas. Je ne sais pas, c'est la surprise.
3: Merci. Merci beaucoup.

0: On est toujours au VIP avec Louise, Alix et Aël.
1: Donc, je m'appelle Emmanuel dit Manu Legrand, je travaille au VIP à Saint-Nazaire, je suis chargé de l'info-ressource, de l'accompagnement et du hors-les-murs.
0: Pouvez-vous nous expliquer donc en quoi consiste votre métier ?
1: Alors, mon métier, c'est d'accompagner les projets. C'est-à-dire qu'on va avoir au VIP des musiciens qui viennent répéter, par exemple. Donc, ils vont avoir mes collègues des studios qui vont leur parler technique, leur parler jeu, leur parler réglage, leur parler accord. Moi, je ne sais pas faire ça. Je vais être là pour les aider sur ce qu'il y a autour. Comment est-ce qu'on fait une association ? Comment on s'inscrit à la SACEM ? Comment on recherche des dates ? Et puis, ça peut être aussi avec des gens qui ne sont pas musiciens. Ça peut être des gens comme vous qui ont envie peut-être de bosser plus tard dans la musique et qui me disent comment on fait pour aller dans telle ou telle école ou qu'est-ce qu'il y a comme métier. Et donc, on peut se voir aussi pour parler de tout ça. Et ça peut être enfin des personnes qui ont envie d'organiser quelque chose autour de la musique. Et puis, pareil, on se voit, on en parle. Et puis ça, c'est ce que je fais ici dans le bureau où nous sommes. Et dans la salle, je m'occupe de ce qui se passe sur la mezzanine, la petite scène du VIP. On va faire jouer des groupes des studios, on va faire des conférences, maintenant on appelle des causeries, parce que conférences, c'était trop sérieux. Et puis des projections, plein de trucs plutôt sympas. Et pour terminer, je m'occupe de ce qu'on appelle le hors les murs. C'est-à-dire que des fois, le VIP sort du VIP, il sort de la base sous-marine pour faire des concerts et des conférences, encore une fois, sur les communes de l'agglomération.
2: Mais du coup, vous avez un métier assez polyvalent ?
1: Oui, en fait, c'est l'avantage, c'est que alors dans le monde merveilleux du spectacle, on dit que c'est un des métiers couteau suisse parce qu'il y a plein de trucs, il y a plein d'attirails et qu'on fait plein de choses de différentes. Et c'est un peu vrai. Ce que je trouve intéressant, surtout moi, ce que je trouve vraiment intéressant, c'est que je travaille jamais tout seul quasiment. C'est-à-dire que je vais être avec mes collègues de l'action culturelle, des studios, de la salle, les régisseurs, les techniciens, le programmateur. Et ça, c'est vraiment intéressant. C'est ce qu'on appelle un peu la transversalité, c'est-à-dire que je vais travailler un peu sur tous les domaines. Et voilà, ça, c'est vraiment chouette.
0: Et pour vous, dans votre métier, du coup, c'est quoi la partie que vous aimez le plus et la partie donc, que vous aimez le moins ?
1: Alors, que j'aime le plus, c'est celle dont je viens de parler. C'est le fait de travailler avec mes collègues. C'est-à-dire que c'est quelque chose qui est enrichissant. Je suis convaincu qu'en travaillant avec d'autres personnes, on fait des choses auxquelles on n'a pas pensé. On peut les faire mieux aussi, et puis on peut en faire... Le fait d'échanger, c'est vraiment un moyen de faire des choses en plus. Et ça, c'est bien. Ça, j'aime beaucoup. Et ça évite la routine, en plus. Et il se trouve que j'ai un peu des super collègues, donc c'est quand même chouette de passer du temps avec eux. Et ce que j'aime le moins, c'est qu'il y a des moments, comme dans plein de métiers, où on a plein de choses qui arrivent au dernier moment. Alors moi, je suis un petit peu habitué à ça parce que ça fait partie du boulot, mais il y a des fois, c'est vraiment pesant. Il faut dire stop. Là, par exemple, je suis en vacances à la fin de la semaine et je ne suis pas mécontent. Parce que depuis janvier, voilà, on n'a pas chômé. Donc une bonne pause, ça sera bien.
2: Mais du coup, c'est un métier qui est enrichissant dans la vie de tous les jours ?
1: Oui, c'est enrichissant parce que déjà, le fait de croiser des personnes régulièrement que je ne connaissais pas avant, c'est toujours intéressant. Et puis, le fait d'être dans un projet comme le VIP, que moi je trouve vraiment, vraiment intéressant dans le sens où il n'est pas figé. C'est-à-dire qu'on a une salle de concert, on pourrait dire que c'est un peu banal, on fait des concerts, de la répétition et puis basta. Néanmoins, on a réussi tout le temps, et c'est quelque chose de collectif, à inventer des choses nouvelles, à en laisser certaines, parce que c'était, il ne s'agit pas de cumuler les choses, hein, de faire toujours plus. C'est qu'à un moment, on avait fait des collaborations hyper bien avec le Grand Café, la médiathèque et puis le conservatoire, ça s'appelait Frisson. C'était super bien, on faisait des concerts ensemble, on faisait des expositions. Et puis, à un moment, c'est devenu compliqué, parce que les calendriers de chacun étaient différents, les personnes avaient changé. Et on s'est dit, en fait, on est arrivé au bout, on va arrêter. Et c'est pas grave, on avait fait... Par contre, on a fait d'autres choses. Et le fait, comme ça, de se dire, tiens, on n'est pas obligé de tout le temps faire la même chose, tout le temps, je trouve ça vraiment intéressant. Ça évite la routine. Ça, c'est bien.
3: Est-ce que c'était lié à l'info-ressource ? Est-ce que c'est compliqué de se tenir toujours informé de l'évolution ? Est-ce que c'est un métier avec les réseaux sociaux, avec on voit bien le développement des artistes, il est complètement différent aujourd'hui qu'il y a même 5 ans.
1: Ah ben, complètement. Par exemple, là, moi, je me pose très sérieusement une question de partir un peu en formation sur une partie qui a énormément évolué depuis quelques années, qui est la partie, maintenant, on dit l'enregistrement phonographique. Il y a quelques années, on disait les disques, mais les disques ont quasiment disparu. Aujourd'hui, l'immense majorité de la musique qui est écoutée, la musique enregistrée, elle l'est par les téléphones, par les plateformes, par les ordinateurs. Je suis vraiment pas à la page là-dessus. C'est-à-dire que je connais à peu près comment ça marche, pas plus. Et moi, je me dois quand même d'être un peu plus au courant que vous, parce que je rencontre des musiciens. Et là, alors, ce que je fais, c'est que je les oriente vers des gens qui savent, mais qui ne sont pas forcément sur Saint-Nazaire. Donc, c'est dommage. Donc là, il va falloir que je me mette vraiment à la page là-dessus pour que je raccroche un peu les wagons, comme on dit. Il y a des parties qui sont juridiques dans la musique. C'est important. La musique, c'est de l'art, mais c'est aussi du droit de l'économie, parce qu'il y a de la propriété intellectuelle, parce qu'il y a de l'argent qui circule. On écoute de la musique de plus en plus. Il y a de la musique partout. Il faut bien la produire. Ça coûte des sous et ça rapporte de l'argent. Et il est important que l'argent aille au bon endroit. Et voilà, que ceux qui la font, ils en touchent leur part. Et pour ça, il faut qu'ils soient informés. Et là, moi, j'ai un gros boulot à faire pour me remettre à la page. Voilà, ça, oui, là, j'ai eu taf.
2: Est-ce que cette évolution, vous la trouvez améliorative ou péjorative, justement ?
1: En fait, il y a quelque temps, je t'aurais dit c'est moins bien. Et puis, avec un petit peu de recul, on se rend compte que la musique enregistrée, ça nous paraît, nous, une évidence, parce qu'on a tous baigné dedans, depuis toujours. Mais en fait, c'est très récent. La musique enregistrée, ça a un peu plus d'une centaine d'années. C'est rien. L'humanité, elle fait de la musique depuis des siècles et des siècles et des siècles. Et la musique enregistrée, c'est tout récent. Après, l'évolution, elle est très rapide. On est passé les supports, leur évolution, elle est mais hallucinante. Il y a 120 ou 130 ans, c'était des gros cylindres. Après, il y a eu les disques vinyles. Enfin, tout ça a bougé à une vitesse folle, avec toujours comme objectif que ce soit plus pratique, plus rapide, plus souple, plus tout. La qualité de la musique, par contre, enregistrée, a été variable. Et je ne parle pas du goût ou de l'esthétique. C'est vraiment comment c'est fait, bien ou pas. Ouais, il y a 20 ans, même un peu moins, je vous aurais dit, la musique numérique, c'est vraiment un recul. Parce qu'objectivement, lorsque le format MP3 est arrivé, pour moi, c'était il n'y a pas longtemps, pour vous, beaucoup plus, c'était quelque chose de dégradé. En fait, on l'entendait sans être un mélomane absolu, sans être un technicien, que, franchement, entre ce qu'on pouvait écouter sur un disque et puis le fichier qu'on écoutait sur l'ordinateur, il y avait une perte mais qui était vraiment indiscutable. Bah, les choses ont changé et objectivement, aujourd'hui, et le format et les appareils de diffusion ont changé, ont évolué, se sont améliorés. Et la musique que vous avez sur votre téléphone, alors, c'est pas parfait, mais c'est quand même beaucoup mieux que ce que ça a pu être. Donc voilà, les choses changent. Et ce que je trouve maintenant, moi, peut-être le seul truc que moi je trouve pas péjoratif, mais qui peut être problématique, c'est qu'on est littéralement submergé de musique et qu'il y a un côté vertigineux. C'est-à-dire que tout à l'heure, il y avait des musiciens qui étaient là, leur musique est sur Spotify, comme tout le monde. Pourtant, ils ont 140 followers. Vous voyez, c'est quelque chose qui est devenu tellement démocratique que c'est pour tout le monde, quoi. Et en fait, comment on s'y retrouve là-dedans, c'est un peu ça. Et comment on existe quand on est musicien, ça, c'est pas simple.

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